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Son Larsen. Effet Larsen. Son qui s'accroche en circuit fermé. Miroir de son. Chambre sourde. Aucune paroi ne réfléchit. On entend les bruits de son corps. Un microphone relié à un haut-parleur. Et c'est une génération spontanée d'ondes, de pulsations, de vibrations. Son Larsen. Sons qui s'auto-entretiennent. Rester des heures sans bouger. Le micro dans la main. Juste, de temps en temps, un frémissement. Un tremblement. Une inclinaison savamment calculée. Puis tout d'un coup, un geste. Puis, gesticuler vraiment. Faire dans tous les sens une gestation d'amplitude. C'est une musique qui naît du geste. Il faut se concentrer. Il faut, au risque de perdre l'équilibre, le micro tendu à bout de bras, trouver l'endroit où le son, dans cette chambre, va se donner à vous. Alors, des sons qui vous pénètrent, mais des sons qui ne subissent que leur propre influence. Pas rebelles, mais fiers. Il y a tout un jeu de multiplication, de déphasage, d'élargissement, de glissement, d'élongation, de contraste. Variation d'un son unique s'approchant, s'éloignant. Par une série de juxtapositions en contrepoint polyphonique, parallélisme de hauteur et d'intensité, j'ai imaginé un microcosme sans cesse en évolution. Lente coulée par paliers, possédant une thématique plutôt modale. Réseau fluide de progression de couleurs.

0: 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Elle s'appelle L'Estac. 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Une vieille chanson qui lui a valu une bonne vingtaine d'années.
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Merci beaucoup. Alors voici une histoire en fait assez courte. J'ai passé plein de soirées avec mon grand-père. Plein de soirées, voilà. Et en fait, il m'a raconté que des conneries. Donc voilà. Merci grand-père.

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Comme chaque mardi, vous êtes à l'écoute, chères auditrices et chers auditeurs, à qui je dis bonjour, vous êtes à l'écoute de l'émission Remue Ménage Féministe. 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Et donc, comme chaque mardi, je vous le disais juste en annonçant que vous étiez sur Radio Libertaire 89.4, eh bien, chaque mardi de 12h30 à 14h30, vous êtes à l'écoute de l'émission Remue Ménage Féministe, une émission qui se propose de faire découvrir le foisonnement et la richesse du féminisme. Alors tout de suite, un détail pratique. Eh bien, si vous souhaitez nous joindre par téléphone, pendant les pauses musicales de préférence, sinon il est assez compliqué de pouvoir vous répondre, eh bien le téléphone, le 01 43 71 89 40. Et vous pouvez également réécouter toutes nos émissions depuis janvier 2019 en allant sur le Mixcloud de Remue Ménage Féministe et sur le Blogspot de Remue Ménage Féministe. Vous pouvez également réécouter les émissions sur Radio Libertaire, le podcast, pendant un an. Alors nous sommes aujourd'hui le mardi 2 juin 2026. Au programme de cette émission, eh bien, une reprise de l'émission du mardi 5 mai dernier, car lors de cette émission, pour celles et ceux qui étaient à l'écoute, vous avez pu vous rendre compte qu'il y avait eu un gros bug technique. Alors, pour aujourd'hui, eh bien, nous allons reprogrammer cette émission. Il y a deux parties dans cette émission. Dans une première partie, nous allons parler du 1er mai. Le 1er mai, l'histoire d'une journée de lutte devenue jour férié, détournée par Vichy en 1941, revisitée avec de grands et gros guillemets, revisitée par le gouvernement Lecornu en 2026. Avec un projet de loi qui vise à ouvrir la possibilité à plus de secteurs. Pour le moment, il y en a deux. Ce sont les fleuristes et les boulangers qui ne peuvent pas ouvrir. Eh bien, plus de secteurs, c'est beaucoup, c'est très large, de travailler le 1er mai. Et, bien entendu, ceci a créé une polémique. C'est ainsi que nous vous proposons de faire un retour sur l'histoire du 1er mai. Ce 1er mai n'a jamais été un simple jour férié, mais un héritage de la lutte ouvrière qui est né dans le sang à la fin du 19e siècle aux États-Unis, plus précisément à Chicago. Et puis dans une seconde partie, le portrait de deux femmes. Lucie Parsons, une Américaine qui est née en 1851 et qui est morte en 1942. Lucie Parsons, c'est une figure du 1er mai. Elle a été surnommée la prêtresse de l'anarchie. Un second portrait, Lucie Beau, qui est née en 1870 et décédée en 1913. Lucie Beau était ouvrière en soie du Dauphiné.
C'était une femme rebelle qui a été oubliée. Mais elle a toute sa vie lutté et mené des grèves pour l'amélioration des conditions de travail des ouvrières du textile. Alors nous allons donc commencer à parler de cette journée de lutte devenue jour férié le 1er mai avec une première chanson.

Eh bien, vous venez d'écouter un hymne aux travailleurs. Et cet hymne aux travailleurs a été écrit et il a été interprété par une chanteuse qui s'appelle Lou Cassel. Et elle a nommé cette chanson

0: 2015. Et c'est un film documentaire qui a été réalisé par Olivier Hazan et Daniel Mermet. Et cet extrait va nous amener au Haymarket Square, à Chicago, là où la manifestation du 4 mai 1886 et l'explosion d'une bombe ont été l'occasion du grand procès du mouvement ouvrier. Mais l'histoire est pleine de racines et de ramifications. Donc je vous laisse écouter cet extrait.
1: C'est ici, à l'emplacement de ce parking, que fut inventé le 1er mai et la journée de 8 heures, dont beaucoup de travailleurs bénéficient aujourd'hui à travers le monde sans en connaître l'histoire.
2: La plus grande des manifestations de ce 1er mai 1886 était ici à Chicago. La principale revendication de cette série de grèves dans tout le pays, c'était la journée de travail de 8 heures.
1: À la fin du 19e siècle, les journées de travail sont de 10 heures, 12 heures par jour, 6 jours par semaine. En 1886, le mouvement pour la journée de 8 heures s'étend à travers le pays. Et le 3 mai 1886, manif devant les usines McCormick, la police tire dans la foule, 4 ouvriers sont tués et des dizaines sont blessés. Le lendemain, 4 mai, la gauche anarcho-syndicaliste appelle à un meeting de protestation ici même, au Haymarket Square.
2: C'était une journée ensoleillée. Mais Lucy et Albert Parsons étaient venus avec leurs enfants. Chacun avait mis ses plus beaux habits. Et la police, qui était aux ordres des capitaines d'industrie, cherchait une occasion d'attaquer les manifestants. Ailleurs dans le pays, certains cortèges des manifestants ont été attaqués par la police. Et ici, à Chicago, où la manif était bien organisée, ils n'ont pas eu cette opportunité. Et donc ça s'est très bien passé. La foule est ensuite venue vers ici, à cet endroit, et les orateurs sont montés sur une charrette pour s'adresser à la foule.
1: Au moment où la manif se disperse, un bâton de dynamite est lancé sur les policiers. 8 policiers sont tués et une soixantaine sont blessés. En réaction, la police tire dans la foule. 2 sont blessés et on ne sait pas combien de morts parmi les ouvriers. Qui a balancé la bombe? On n'a jamais su. On soupçonne une provocation signée Pinkerton, la fameuse agent de détective privé qui employait déjà plus de 10 000 agents au service du patronat et dont les agents savaient s'infiltrer parmi les ouvriers pour renseigner la police et pour faire ce genre de provocation.
0: Voilà cet extrait sur les prémices, cette histoire, l'explosion de la bombe, le grand procès du mouvement ouvrier. Je vous rappelle, donc, c'est un extrait d'un documentaire qui a été réalisé par Olivier Hazan et Daniel Mermet en 2015. Et ça a été produit donc, par les Mutins de Pangée. Alors, comment est-ce que cette journée du 4 mai 1886 nous amène aujourd'hui en 2026 à la journée du 1er mai? C'est toujours... Eh bien... qui est maintenant, ou qui a été quand même assez rapidement, une journée internationale de revendications ouvrières, salariales et syndicales. Alors, c'est en 1889, donc 3 ans après les problèmes de Haymarket, c'est en 1889 que la deuxième internationale socialiste, qui était réunie à Paris à l'occasion du centenaire de la Révolution française et de l'Exposition universelle, eh bien cette deuxième internationale socialiste officialise cette journée comme la journée internationale des revendications ouvrières en faveur de la journée de 8 heures. Cette décision est prise en écho à la grève générale, donc, qui avait eu lieu du 1er au 3 mai 1886, je le rappelle, à Chicago, et qui a fait de nombreux morts, et qui avait provoqué l'émotion dans le monde entier. Alors, les premiers défilés ont lieu

le 1er mai 1890, donc un peu partout en Europe. Mais c'est un an plus tard, à Fourmies, dans le Nord, qu'un de ces défilés va tourner mal. La police va tirer sur la foule. Et là aussi, il y a 9 morts. Dès lors, les défilés suivants se feront en France à cette même date, donc à cette date du 1er mai. Cette date a été donc officialisée par le carnage qui s'est déroulé à Fourmies. Donc, en France, à cette même date, en hommage au jour tragique de Fourmies. Alors, c'est donc en 1891, et que s'est-il passé à Fourmies? Eh bien, comme ailleurs en France et dans le reste de l'Europe, les ouvriers avaient répondu à l'appel de l'Internationale ouvrière en organisant une manifestation pacifique et en clamant. C'est les 8 heures qu'il nous faut. Eh bien, je vais vous faire écouter un extrait d'un documentaire, Un siècle et demi de lutte, le 1er mai, fusillade de Fourmies, et c'est paru aux éditions L'Art et la Manière, si vous souhaitez écouter l'extrait en entier.

0: Le 1er mai, c'est une journée spéciale, célébrée dans de nombreux pays à travers le monde. C'est souvent associé à la fête du travail. On célèbre le travailleur et les mouvements ouvriers. Cette journée trouve son origine dans la lutte historique ouvrière pour des conditions de travail justes et des droits sociaux. Elle est marquée par des manifestations, des défilés et dans certains pays, elle est fériée. Pour la fête du travail, tout a commencé avec le mouvement ouvrier aux États-Unis. Au cours du 19e siècle, les conditions de travail dans les usines et industries étaient souvent dangereuses et inhumaines. Les ouvriers étaient soumis à des journées de travail très longues, de 10 à 12 heures, allant parfois même jusqu'à 16 heures par jour. Et les enfants étaient souvent exploités également. Les conditions de vie étaient misérables, avec des salaires bas et des logements insalubres. Pour lutter contre ces injustices, les ouvriers ont commencé à se rassembler et former des syndicats pour revendiquer de meilleurs salaires, des conditions de travail plus sûres et des heures de travail raisonnables. Le mouvement pour la journée de 8 heures est devenu une de leurs revendications principales. En 1886, les travailleurs américains ont organisé une série de manifestations et de grèves à travers le pays. Le point culminant de ces manifestations a eu lieu le 1er mai de cette année-là, lorsque des centaines de milliers de travailleurs ont cessé le travail et ont défilé dans les rues de nombreuses villes américaines, notamment à Chicago. La manifestation a pris un tournant tragique lorsque la police a ouvert le feu sur les manifestants, tuant plusieurs personnes. En réponse à cette violence, des affrontements ont éclaté entre les manifestants et la police, aboutissant à ce qu'on appelle maintenant la révolte de Haymarket. Cette révolte a conduit à une répression sévère contre le mouvement ouvrier, avec des arrestations massives et des condamnations à mort de plusieurs dirigeants syndicaux, connus sous le nom des martyrs de Haymarket. Cependant, cette répression n'a pas réussi à étouffer le mouvement ouvrier. La lutte pour de meilleures conditions de travail et le droit des travailleurs a continué. En hommage à ces événements passés et la lutte pour la journée de travail de 8 heures, les travailleurs du monde entier ont commencé à célébrer le 1er mai comme journée internationale des travailleurs. C'est ainsi que le 1er mai est devenu un symbole de solidarité ouvrière et de lutte pour les droits des travailleurs à travers le monde. Le mouvement ouvrier européen a également joué un rôle crucial dans l'établissement du 1er mai. En tant que journée internationale des travailleurs, au 19e siècle, les conditions du travail en Europe étaient souvent tout aussi difficiles que celles aux États-Unis. Les ouvriers européens se sont également organisés en syndicats et ont mené des luttes pour de meilleures conditions de travail, des salaires plus élevés et des réformes sociales. L'Internationale socialiste, un regroupement de partis socialistes et ouvriers, a décidé lors de son congrès à Paris en 1889 d'organiser des manifestations le 1er mai de chaque année. Pour exiger la journée de travail de 8 heures, le premier 1er mai international a eu lieu en 1890, avec des manifestations massives dans de nombreuses villes européennes. Ces manifestations ont rassemblé des travailleurs des différentes industries, des syndicats, des socialistes, des anarchistes et d'autres groupes progressistes, tous unis dans leur demande de meilleures conditions de travail. Le massacre de Fourmies. En 1891, une petite ville industrielle du nord de la France, à Fourmies, les ouvriers, fatigués des longues heures de travail, éprouvantes et épuisantes, dans des conditions déplorables, s'étaient rassemblés en masse pour réclamer une journée de travail de 8 heures. Un rêve devenu une revendication ardente. Les ouvriers travaillant dans les filatures de coton et de laine étaient confrontés à des conditions de travail difficiles, avec de longues heures de travail et de faibles salaires. Le 1er mai de cette année-là, comme dans de nombreuses villes, les travailleurs de Fourmies ont organisé une manifestation pour demander une journée de travail de 8 heures. La manifestation était pacifique, avec des hommes, des femmes et même des enfants se joignant au cortège pour exprimer leurs revendications. Leur détermination ne faiblissait pas, malgré la menace qui planait au-dessus d'eux. Les ordres fusèrent, impitoyables. Les manifestants pacifiques et désarmés étaient sommés de se disperser sous peine de répression brutale. Mais les travailleurs unis dans leur cause refusèrent de reculer. La confrontation était inévitable. Le destin de la journée scellé par l'intransigeance des autorités. Puis, dans un éclair de violence aveugle, l'impensable se produisit. Des coups de feu éclatèrent, déchirant le silence matinal. La fumée des fusils emplit l'air tandis que le cri de douleur et l'effroi déchiraient la foule. Le chaos régnait, la panique se propageait, tel un feu dévorant, les balles fauchaient les travailleurs. Des hommes, des femmes, des enfants, sans distinction. Le sang maculait les pavés, transformant la place autrefois paisible en un champ de bataille sanglant. Les visages des victimes exprimaient l'horreur et l'incompréhension face à cette violence insensée. Quand enfin le carnage prit fin, le silence tomba à Fourmies. Un silence lourd, de deuil et de chagrin. Les rues étaient jonchées de corps meurtris, témoins muets d'une tragédie qui resterait gravée dans leur mémoire pour toujours. Le massacre de Fourmies avait laissé une marque indélébile dans l'histoire, un rappel brutal des sacrifices consentis dans la lutte pour la dignité humaine et les droits des travailleurs. Et dans les cœurs brisés des survivants, une flamme d'indignation et de résistance continuait de brûler. Ce massacre a servi de rappel brutal de la nécessité de lutter contre l'oppression et l'exploitation des travailleurs. Face à la montée du mouvement ouvrier et des revendications pour de meilleures conditions de travail, les gouvernements et les élites industrielles ont souvent réagi avec hostilité et ont cherché à discréditer les travailleurs et leurs revendications. Pour ce faire, ils ont utilisé divers moyens, notamment la propagande, qui visait à présenter les revendications ouvrières comme étant déraisonnables, voire dangereuses pour la société. Les autorités ont souvent qualifié les leaders ouvriers de dangereux agitateurs ou de séditieux, cherchant à les dépeindre comme des éléments perturbateurs et à semer la peur parmi la population. Une des techniques de propagande les plus courantes était de peindre les travailleurs en tant que menace pour l'ordre social et la sécurité publique. Les autorités utilisaient parfois la violence pour réprimer les manifestants, puis justifiaient cette répression en présentant les travailleurs comme des émeutiers, violents et incontrôlables. De plus, les gouvernements et les entreprises utilisaient souvent les médias pour diffuser leur propagande. Les journaux contrôlés par les élites industrielles déformaient souvent les faits et présentaient les travailleurs comme des radicaux ou des extrémistes, minimisant leurs revendications légitimes et dépeignaient les grèves et les manifestations comme des actes de rébellion contre l'autorité. Après le massacre de Fourmies, les autorités ont tenté de justifier leur répression en affirmant que les manifestants étaient armés et qu'ils avaient attaqué la police. Ce qui a été démenti par de nombreux témoins oculaires, des journalistes indépendants. Georges Clemenceau était déjà une figure politique importante à l'époque du massacre de Fourmies. Il était connu pour son engagement en faveur de la République et de la démocratie, ainsi que pour son opposition à l'ordre établi et à l'injustice sociale. Le massacre de Fourmies a renforcé ses convictions et son soutien envers les travailleurs. Presque un demi-siècle plus tard, le 1er mai est devenu une journée importante de mobilisation pour les travailleurs. En plus de revendiquer de meilleures conditions de travail, le 1er mai est également devenu un jour de solidarité internationale entre les travailleurs du monde entier. Dans de nombreux pays européens, le 1er mai est également un jour férié officiel, souvent accompagné de traditions spécifiques telles que des discours politiques, des concerts, des pique-niques et des événements culturels. C'est une journée où l'on se souvient des luttes passées pour les droits des travailleurs. En résumé, le 1er mai est bien plus qu'un simple jour férié. C'est une journée de commémoration, de solidarité et de lutte pour les droits des travailleurs, qui rappelle l'importance de l'organisation collective et de la mobilisation sociale pour créer un monde plus juste et équitable.
1: L'armée a tiré sur les grévistes. Le fusil Lebel a fait merveille. Il y a 9 morts.
2: Émile Segaud, 30 ans. Charles Leroy, 21 ans. Louise Hublet, 20 ans. Kléber Gilotto, 19 ans. Maria Blondeau, 18 ans. Marie Diot, 17 ans. Félicie Tonnelier, 17 ans. Gustave Pestiot, 16 ans. Émile Cornaille, 10 ans.

Donc vous venez d'entendre un extrait d'un documentaire « Un siècle et demi de lutte, le 1er mai, la fusillade de Fourmies ». Et vous êtes toujours à l'écoute de l'émission « Remue Ménage féministe » sur Radio Libertaire. Donc, cette journée du 1er mai est devenue un jour férié. Mais ce n'est qu'en avril 1919, après le vote par le Parlement de la journée de travail de 8 heures, que ce 1er mai devient officiellement aussi une journée chômée. Et bien souvent, cette journée se clôture en soirée avec un meeting ou une conférence, mais c'est aussi un moment très festif avec un bal populaire, un spectacle ou une projection de film. Et certaines affiches mettent en valeur le rôle des femmes en mentionnant, entre guillemets, sur les banderoles ou sur les affiches, travailleurs des deux sexes. Ou en mettant une femme en tête d'affiche pour un événement organisé par le groupe féminin de la SFIO. Et alors, tout paraît particulièrement organisé parce que cette journée du 1er mai est donc officiellement un jour férié et un jour chômé. Par contre, tout va se être bousculé en 1941, le gouvernement de Vichy va récupérer ce 1er mai. C'est ce régime de Vichy qui va finalement officiellement rendre férié ce 1er mai, mais avec une autre appellation. C'est pas la ça sera plus la journée des travailleurs. En faisant ça, le maréchal tente d'obtenir le soutien des ouvriers. Ce nouveau jour, c'est un nouveau jour, institué le 24 avril 1941, est nommé Fête du travail et de la concorde sociale. Une appellation qui souligne la volonté de Vichy d'unir patrons et ouvriers selon un esprit corporatiste et également de mettre fin à la lutte des classes. C'est le régime de Vichy, et seulement lui, qui, dans l'histoire de France, désigne officiellement le 1er mai comme « fête du travail ». Et en même temps, ce 1er mai se confond aussi avec la célébration de la Saint-Philippe. Saint-Philippe, le prénom du maréchal Pétain. Dès lors, le gouvernement organise totalement cette journée du 1er mai. Le préfet transmet à ses sous-préfets une note très précise qui émane du gouvernement quant à l'organisation, où il est indiqué, entre autres, entre guillemets, qu'il y a lieu de supprimer les défilés partout, qu'il faut proscrire le mot et l'esprit du cahier de revendication. Les syndicats et partis politiques historiquement impliqués dans les festivités du 1er mai sont écartés. Et on voit également des offices religieux qui sont associés à cette journée. Donc, vous voyez, ça redescend. Le gouvernement, le préfet, les sous-préfets, eh bien, à leur tour, les sous-préfets reprennent les notes qui leur ont été adressées et ils les envoient aux maires de leur arrondissement. Les maires, en échange, doivent envoyer leur programme pour validation en respectant ces instructions, puis faire un compte-rendu de ce qui s'est passé pour transmission au préfet, puis au gouvernement. Ça remonte. Chacune des municipalités est obligée d'organiser des activités, des commémorations, des cérémonies, des activités sportives ou festives. Et ces activités sont clôturées obligatoirement dans toutes les communes par le discours radiodiffusé du maréchal, suivi d'une Marseillaise. Et toutes les promotions se font par des affichages communaux qui viennent de l'État et des distributions de programmes. Et enfin, quand la semaine qui suit, entre guillemets, l'éclatante réussite des différentes célébrations du 1er mai, apparaît dans la presse locale, reprenant par la même occasion des extraits du discours du maréchal. Comme ce 4 mai 1941, où l'écho de l'Aude indique que, entre guillemets, le 1er mai 1941 a exprimé l'espoir d'un renouveau social
et les actualités cinématographiques s'en font également l'écho. Comme cette vidéo. Donc il y a une vidéo de propagande qui évoque le 1er mai 1942. Eh bien moi je vais... Non pas, vous n'allez pas voir la vidéo, nous sommes à la radio, mais vous allez pouvoir écouter. Et c'est intitulé « Joli mois de mai ». C'est une propagande de Vichy.

1er mai, fête du renouveau. Fête des jeunes, organisée par le Secours National et réunissant plus de 200 000 enfants dans les différents cirques, stades et cinémas parisiens.

La fête des jeunes est ainsi devenue également la fête de l'espérance. En ce 1er mai, le maître François Cognier termine la maquette de la médaille officielle du maréchal qui sera vendue à l'occasion de la fête du travail. Après la réduction du plâtre en galvano, réduction du galvano en matrice acier sur le tour à réduire. La frappe de la médaille et sa transformation en broche. L'œuvre est prête à être vendue au profit du Secours National. Premier mai, selon la jolie tradition, à tous les carrefours, Paris a vu fleurir les paniers des marchands de muguet qui, à tous les passants, vendent la fleur du bonheur, la fleur de l'espérance. 1er mai, ce ne sont pas seulement les boutonnières qui sont aujourd'hui fleuries, mais aussi les pelouses de la capitale qui ont reçu leur parure printanière venue du midi. Les collines de Grasse sont devenues de mouvants parterres où les jardinières viennent faire une récolte abondante qui ira bientôt garnir les éventaires des marchés aux fleurs. Fleurs de la côte, premier sourire de l'année.

Joli mois de mai, la propagande de Vichy en 1941. Et il y avait sur Alina, pour quand ils ont passé et quand on peut passer, il y a vraiment quelque chose qui indique « Attention, attention, cette vidéo est une propagande du régime de Vichy. » Ce sont les actualités mondiales du 8 mai 1942, 1er mai, la fête des jeunes, de l'espérance et du renouveau, organisée par le Secours National. « Attention, cette vidéo est une propagande du régime de Vichy. » Des fois que... Aujourd'hui, des gens se retrouvent à aller sur cette vidéo, source INA, et puis trouvent que finalement, il y a peut-être de l'inspiration à prendre. Alors, nous allons maintenant arriver à dépasser toutes ces années, et nous sommes après 1945. Donc, la journée du 1er mai, Chaumet va être réintroduite en 1946. Puis, avec la loi du 30 avril 1947, le gouvernement, issu de la Libération, confirme que le 1er mai demeurera un jour férié et payé avant d'être institué définitivement comme jour férié, chômé et payé par la loi du 29 avril 1948. Et le 1er mai devient la journée des travailleuses et des travailleurs et il est l'occasion de grands défilés syndicaux et d'activités festives. Alors, par exemple, en 1951, il y a une note de la préfecture qui rend compte des diverses manifestations départementales de la veille dans une préfecture quelconque, mais c'était ça aussi dans beaucoup de préfectures. Entre guillemets, aucun incident n'est à signaler. De manière générale, la fête du travail s'est déroulée dans l'indifférence générale de la population. Cette phrase est particulièrement intéressante parce que la fête du travail s'est déroulée dans l'indifférence générale. Qu'est-ce que ça peut vouloir dire, l'indifférence générale? Alors, maintenant, un extrait d'un défilé quelques années plus tard. Nous sommes au 1er mai 1971, à Paris, avec les gauchistes, l'UNEF, l'Union Nationale des Étudiants de France, la Ligue Communiste et le PSU, Parti Socialiste Unifié, d'un côté, et la CGT, Confédération Générale du Travail, de l'autre, manifestent en ordre dispersé. Vous allez pouvoir écouter, là c'est pareil, une archive de l'INA, du défilé du 1er mai 1971. Et les

Yeah. Okay.

Pompidou en 1971, c'était ça, c'était les revendications, la retraite à 60 ans, 1971. Alors, ça a un peu dérangé le gouvernement à cette époque, en 71, parce que pour le 1er mai 1975, par exemple, eh bien, le ministère de l'Intérieur écrit une lettre le 30 avril, donc la veille, pour indiquer qu'un syndicat lycéen rejoindra le défilé du 1er mai 1975 avec ses propres revendications. Donc effectivement, c'était la première fois que des lycéens allaient défiler. Ses propres revendications, notamment la lutte contre le projet de loi du gouvernement de réforme du système éducatif. Donc nous allons maintenant poursuivre Radio Remue Ménanche Féministe sur Radio Libertaire avec le 1er mai, une histoire, plutôt l'histoire d'une journée de lutte que certaines et certains voudraient ne plus voir comme un jour férié. Alors ça, on va remonter au 25 avril 2025, donc il y a un peu plus d'un an. Au Sénat, le groupe Union Centriste dépose par la voix de la sénatrice Annick Billon une proposition de loi qui vise à permettre aux salariés de certains établissements et services de travailler le 1er mai. C'est le gouvernement Bérou qui annonce son soutien à cette proposition, engageant même à ce sujet la procédure accélérée pour écourter la navette parlementaire. Donc, cette proposition de loi, il faut qu'elle soit appliquée immédiatement. Alors, les services qui sont visés par cette volonté de libéraliser le travail du 1er mai, ce sont, je vous le disais tout à l'heure, les fleuristes et les boulangers. Mais ce sont surtout ces derniers qui sont à l'origine de cette réforme, donc les boulangers, après que la Confédération nationale de la boulangerie-pâtisserie a contesté, lors de la fête des travailleuses et des travailleurs en 2024, des contrôles effectués par l'inspection du travail qui ont mené à la verbalisation de 5 de leurs confrères. Et ça, c'était, vous voyez, ça remonte encore à 2024. Alors, il est, je pense, important de noter que ce sont bien les ouvriers boulangers qui sont les premiers concernés, car rien n'interdit à un patron d'ouvrir son propre commerce et d'y travailler en cette journée. Il y a donc fort à parier que cette revendication de la profession n'est pas unanimement partagée par celles et ceux qui sont les ouvriers et qui ne possèdent pas leur propre boulangerie. Alors ainsi, les ouvriers de 2026 s'inscrivent dans une longue histoire de lutte, parce qu'effectivement, ça s'est passé, ça s'est déroulé, je rate un peu une marche là. Donc, 2024-2025, et c'est en 2026 qu'il va être décidé par le gouvernement
le cornu, eh bien, de décider qu'effectivement, on peut trouver une solution pour que les boulangers et les fleuristes, mais on va être surtout sur les boulangers, le 1er mai 2026 aient le droit d'ouvrir leurs officines. Mais les ouvriers, pour eux, ça n'a pas tout à fait le même parfum. Et ils le vont, effectivement, on n'imagine pas s'inscrire d'accord avec cette volonté de casser cette journée des travailleurs et des travailleuses. Et une petite note, c'est que les ouvriers de 2026 vont s'inscrire dans une longue histoire de lutte qui remonte au XVIIIe siècle, à la Révolution française, et au siècle suivant, et aussi sous la Troisième République, parce que leur principale mobilisation va concerner à ce moment-là l'opposition au travail de nuit, qui est le point nodal de la syndicalisation des ouvriers boulangers. Car au-delà du temps de travail et de sa quantité, ce sont également les modalités qui ont été historiquement au cœur des aspirations des mouvements ouvriers. C'est ainsi qu'à l'opposé des tentatives des gouvernements Béroux puis Lecornu, eh bien, les ouvriers et les ouvrières souhaitent une loi pour le 1er mai, une loi qui va faire cesser le travail de nuit. La commune œuvrait déjà pour faire cesser le travail de nuit, revendication adoptée au Conseil de la commune le 20 avril 1871. Sous la pression des ouvriers boulangers, réunis dans une jeune mais influente chambre syndicale. La mesure sera effective à partir de la nuit du 3 au 4 mai. C'est intéressant parce que rien ne raccrochait ce qui va se passer en 1886. C'était en 1871 et c'était quand même au mois de mai. Alors, il faut savoir aussi qu'aux États-Unis, au mois de mai, c'est à ce moment-là que les contrats des travailleurs sont renouvelés. Là, dans la boulangerie, ben, c'était aussi au mois de mai. Mais au mois de mai, c'est parce que c'est la commune de Paris qui était en place à ce moment-là. Donc, sous la pression des ouvriers boulangers réunis dans une jeune mais influente chambre syndicale, eh bien, la mesure va être effective à partir de la nuit du 3 au 4 mai, et des agents municipaux font le tour des quartiers pour informer et prévenir les boulangers de l'entrée en vigueur de la nouvelle loi, dans une logique de prévention plutôt que de punition. Donc là, on n'envoie pas les inspecteurs du travail, c'est des agents municipaux qui vont faire du porte-à-porte devant les boulangeries. Et c'est aux gardes nationaux, ponctuellement aidés par quelques agents de l'ex-préfecture, n'oubliez pas, nous sommes pendant la commune, qu'un comblatage fait respecter le décret. Cependant, aux yeux de nombreux mitrons, trop de patrons boulangers récalcitrants continuent à sévir et à faire cuire le pain à des heures indues. Et des heures interdites, surtout. Le 15 mai, veille des festivités de la Saint-Honoré, le saint patron des travailleurs du pain, les ouvriers boulangers tiennent une réunion politique et syndicale durant laquelle est soulevé le problème de l'application du décret sur le travail nocturne. À cette occasion, un ouvrier fondeur militant de l'Internationale ouvrière et secrétaire de la Commission du travail, Georges Bertin, et qui va échanger avec le président Léo Frankel, eh bien cette personne va prendre la parole pour inviter les mitrons à dénoncer les patrons hors la loi aux agents des municipalités. L'assemblée de mitrons suit cette invitation en votant la désignation en leur sein de deux délégués par arrondissement pour accompagner les gardes nationaux dans leur mission. Qui de mieux pour faire appliquer les mesures révolutionnaires que les personnes directement concernées ayant tout intérêt à les voir devenir effectives ?

Eh bien, c'était Dominique Ranche que vous venez d'entendre et d'écouter. C'est Remue Ménage Féministe, c'est l'émission au foisonnement qui propose des chansons de Dominique Ranche. Les nouveaux partisans. Excusez-moi, je retrouve ma feuille. Alors, je vous ai parlé et je suis remontée vraiment très très loin à la commune en disant qu'effectivement, comment être mieux à la place et à sa place pour faire appliquer des mesures que les personnes directement concernées ayant tout intérêt à les voir effectives, qu'on leur donne ces places-là. C'est pas du tout ce qui se passe en 2026. Parce que en 2026, qu'est-ce qui se passe? Eh bien, ce sont les patrons, c'est le gouvernement qui décide de faire interdire, d'ouvrir, c'est-à-dire sans tenir compte de quoi que ce soit, d'ouvrir comme ça et de réviser le 1er mai. Mais le 1er mai, ce n'est pas un jour férié comme les autres, vous l'avez entendu plusieurs fois là. Le 20 avril 2026, revenons au 20 avril 2026, le dossier de la fête des travailleurs et des travailleuses n'est finalement pas totalement enterré. Il a été pratiquement enterré, mais pas totalement. Le Premier ministre annonce qu'une solution a été trouvée et que les boulangers et les fleuristes indépendants artisans pourront ouvrir. Concrètement, dès ce 1er mai 2026, les boulangers et fleuristes devraient pouvoir faire tourner leur boutique à condition que leurs salariés soient volontaires pour travailler ce jour-là et payer double. Alors, aucune instruction ne sera donnée à l'inspection du travail, qui est un corps de contrôle, dont l'indépendance est garantie, souligne le ministère du Travail. Le gouvernement prendra néanmoins des mesures administratives exceptionnelles en 2026. Ainsi, les artisans boulangers et fleuristes artisanaux pourront faire travailler leurs salariés volontaires sans craindre les conséquences d'une amende. Donc, à la fois, on dit, mais oui, c'est une institution indépendante. L'inspection du travail est un corps de contrôle indépendant, une indépendance garantie. Pour autant, à côté, le gouvernement fait exactement ce qu'il veut. Le projet de loi du gouvernement autorisant les artisans, boulangers et fleuristes à faire travailler leurs salariés le 1er mai va être examiné prochainement, mi-juin, le 16 juin exactement. Et voici ce que disent les syndicats. L'acharnement sur le 1er mai se poursuivra le 16 juin au Sénat après un épisode extrêmement préoccupant du 1er mai 2026. Où l'exécutif a franchi un nouveau seuil en accompagnant, si ce n'est en incitant, les infractions à la loi au mépris de la séparation des pouvoirs, principe constitutif de toute démocratie. Pour les syndicats, l'ouverture à la dérogation au principe du repos rémunéré le 1er mai constitue une première brèche, remettant en cause l'exceptionnalité de cette journée. À chaque fois qu'un principe est entamé, les dérogations s'étendent progressivement jusqu'à devenir la règle. Le travail du dimanche en est une illustration éclairante. Et une fois le travail généralisé, ce jour-là, les majorations n'ont plus lieu d'être. C'est un communiqué des syndicats. Le 1er mai est le seul jour de l'année où les salariés qui travaillent, parce que l'activité ne peut pas être arrêtée, les hôpitaux, les EHPAD, les usines dont les machines ne peuvent pas être mises à l'arrêt pour une seule journée, sont payés double. Le 1er mai n'est pas un jour férié comme les autres pour les syndicats qui rappellent que ce jour commémore notamment la fusillade de Fourmies, ville textile du Nord. Vous l'avez entendu tout à l'heure, c'était le 1er mai 1891 quand l'armée a réprimé dans le sang une manifestation ouvrière réclamant la journée de 8 heures. Et nous allons terminer cette première partie en écoutant Rosalie Dubois qui va interpréter le chant des ouvriers.

0: 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Venez d'écouter Rosalie Dubois, la chanson des ouvriers, qui, comme je vous l'ai dit, terminait cette première partie de notre émission d'aujourd'hui, mardi 2 juin 2026. Et nous allons maintenant écouter des portraits de deux femmes. Donc Lucie Parson, qui a été... Vous avez justement entendu son nom dans l'extrait de Daniel Mermet et Olivier Azan sur iMarket. Et puis, ensuite, nous aurons Lucie Beau. Donc, Lucie Parson, qui est née, je vous l'ai dit tout à l'heure, en 1851, est décédée en 1942. Donc, ce sera la première partie, le premier portrait. Je vous invite à écouter le portrait de Lucie Parson. Qui est Lucie Parson? C'était une syndicaliste américaine, descendante d'esclaves, une agitatrice qui est née en 1851 et morte en 1942. Elle a joué un rôle central dans les luttes anticapitalistes des 19e et 20e siècles aux États-Unis. Elle serait née Lucia Carter en 1851 en Virginie. C'est là parfois affirmé aux journalistes qui l'interrogeaient être la fille de parents mexicains ou aztèques, ceux qui se sont penchés sur sa vie, comme l'historienne américaine Jacqueline Jones, ou le professeur de sciences politiques franco-canadien Francis Dupuis Terry, tous deux font l'hypothèse qu'elle est la fille d'une esclave d'origine africaine. Malgré les nombreux textes qu'elle a laissés et son rôle important dans l'histoire politique des États-Unis, les premières années de sa vie demeurent mystérieuses. Et quand on lui posait la question pour qu'elle en dise un peu plus, elle répondait « Je n'appartiens pas aux autres, je lutte pour un principe ». La discrétion de Lucie Parson est compréhensible dans un pays qui abolira l'esclavage en 1865 et la ségrégation raciale dans les années 1960.
1: Commençons par Lucie Parson, ce qui est... une figure qui sans doute est parmi les moins connues en France. En fait, Lucie Parsons, on a découvert via une biographie qui est sortie aux États-Unis il y a très peu de temps, grâce à des accès d'archives et probablement à des numérisations, etc., qu'elle avait été bel et bien esclave. Elle était la fille d'une esclave et probablement son père était-il le gérant de, enfin, le propriétaire de sa mère. Et Lucie Parsons, en fait, donc, a grandi esclave. Elle a vécu la marche des esclaves, qui est un moment de l'histoire américaine qui aussi pour nous est assez inconnu. C'est ce moment où, pendant la guerre de sécession, les États du Nord gagnaient sur les États du Sud, les zones de combat se rapprochaient et les propriétaires ont décidé d'acheter au centre du Texas des propriétés, parce que là, en fait, ils se savaient à l'abri des combats et ils ont forcé leurs esclaves à faire des milliers de kilomètres à pied dans des conditions plus horribles, où les plus faibles, on les abandonnait sur les côtés et ils mouraient, où ceux qui essayaient de fuir étaient pendus à la vue de tous et de toutes. Et après donc cette très longue marche, Lucie, qui ne s'appelle pas encore Lucie, arrive avec sa mère à Waco, donc dans le Texas, travaille un petit peu encore en tant qu'esclave. Elle n'a probablement jamais travaillé dans les champs, elle était plutôt, elle faisait travaux domestiques. Et là, c'est la fin de la guerre. Les États du Nord abolitionnistes ont gagné. Donc, les Afro-Américains et les Afro-Américaines obtiennent des droits et sont affranchis. Et là, Lucie découvre une autre vie. Elle pense d'abord liberté, elle pense émancipation, elle pense victoire, mais très rapidement, en fait, elle s'aperçoit que devant les bureaux de vote où peuvent désormais aller voter les Afro-Américains, évidemment que les hommes, des hommes blancs les en empêchent, les lynchent, que le suprématisme blanc prend un tour ignoble, notamment avec l'émergence du Ku Klux Klan. Et là, Lucie comprend dans son corps et dans son sang que l'exploitation n'est pas finie, que l'esclavage n'a pas pris fin, même si un décret a été prononcé. Et c'est à ce moment-là qu'elle rencontre Albert Parsons, qui milite pour les droits des Afro-Américains et des Afro-Américaines. Il tombe amoureux et d'un amour indéfectible, et ils partent ensemble à Chicago. Et donc c'est là qu'elle devient Lucy Parsons. Et lorsqu'ils arrivent à Chicago, cette ville a brûlé peu de temps avant, et elle est en pleine reconstruction.
0: Et en 1886, alors que des hommes blancs ouvrent le feu sur des Afro-Américains dans le tribunal du comté de Carroll, elle rappelle, dans le journal anarchiste The Alarm, à quel point ces personnes étaient victimes non seulement de leur infortune, mais aussi de préjugés aveugles, bien ancrés, implacables. Eh bien, ce qu'a fait aussi Lucy Parsons, c'est défendre les esclaves salariés, une fois qu'elle était à Chicago. Parce que dans cette ville où les industries et les ateliers abondent et où l'économie est florissante, elle va consacrer pleinement sa vie et sa plume aux travailleurs dont les conditions d'existence sont misérables. Le jeune couple découvre que les ouvriers vivent dans des taudis et que des dizaines de milliers de personnes subissent les conséquences de la crise économique des années 1870. Elle s'engage dans l'Association internationale des travailleurs, qui est une organisation anarchiste créée en 1881. Et, 3 ans plus tard, Albert Parsons va fonder le journal The Alarm, organe officiel de l'association. Et Lucy Parsons écrit régulièrement dans ce journal, ainsi que dans le journal The Socialist. Et pour mobiliser les immigrés attirés par le rêve américain, en qualité de syndicaliste, elle prend soin d'écrire des textes courts et facilement compréhensibles pour ceux dont l'anglais n'est pas la langue maternelle. Une partie de ces textes, réunie par Francis Dupuy-Déry dans « Je m'appelle Révolution », écrit et parole d'une éternelle agitatrice, qui est paru aux éditions Luxe en 2024, eh bien, une partie de ces textes permet de découvrir l'étendue de l'engagement de Lucy Parsons. Et si elle est moins connue que ses contemporaines, la russe Emma Goldman ou la française Louise Michel, elle devient néanmoins une figure clé de la lutte ouvrière. Alors, elle était couturière, et à côté de cet emploi, elle défend ce qu'elle appelle les esclaves salariés, cette main-d'œuvre qui laboure, qui file, qui tisse, qui construit, ce dont quelqu'un d'autre pourra profiter, et ne reçoit en échange que la violence du gouvernement, une machine colossale qui agit contre la volonté du peuple dans l'intérêt des gens qui la contrôlent, c'est-à-dire la bourgeoisie. Et cette violence a touché de plein fouet les Parsons. C'est ainsi, il y a les morts de Haymarket Square. Après la prise de parole d'Auguste Spitz, d'Albert Parsons, le mari de Lucy Parsons, et Samuel Fildens, et tandis que les manifestants se dispersent, les policiers chargent. Une bombe lancée dans la foule tue un policier. Dans le chaos, 7 autres agents meurent. Les jours suivants, la répression s'abat sur le mouvement, 7 anarchistes sont arrêtés. Albert Parsons, qui avait réussi à s'enfuir, se rend à la police. L'un des militants jugés responsable du massacre d'Haymarket Square se suicide en prison. Et les 3 autres qui restent sont condamnés à la perpétuité. 4 sont pendus le 11 novembre 1887, dont Albert Parsons. Et ce que dit Lucy Parsons, c'est « Nos camarades ne seront pas assassinés par l'État parce qu'ils sont complices de l'attentat à la bombe, mais plutôt parce qu'ils travaillent à l'organisation des esclaves salariés d'Amérique. La classe capitaliste n'a cure de débusquer le lanceur de bombes. Elle croit bêtement qu'en mettant à mort les figures emblématiques du mouvement ouvrier, elle terrorisera les travailleurs qui se résigneront à leur statut d'esclaves salariés. » Elle dit ça en 1912, Lucy Parsons, dans une brochure qu'elle a écrite en mémoire des martyrs de Haymarket. Parce qu'en effet, aucune preuve ne désignait les militants condamnés. D'ailleurs, En 1893, ils sont tous réhabilités par la

Vous êtes toujours à l'écoute de l'émission Remue Ménage Féministe. Je reprends l'histoire de Lucie Parsons, surnommée la prêtresse de l'anarchie. Elle a poursuivi sa lutte, et les luttes initiées avec son mari. Elle écrit, après la mort de ce dernier, elle écrit, elle voyage, elle donne des conférences dans plusieurs villes des États-Unis, au Canada, mais aussi à Londres, où elle rencontre le théoricien anarchiste russe Pierre Kropotkine. Et face à la violence de l'État, elle invite à utiliser les explosifs, ce qui lui vaut, bien entendu, plusieurs arrestations. Si elle admire Louise Michel, qu'elle décrit comme une forte personnalité, surgit-elle d'une colonne de lumière ou une étoile scintillante, elle a certains points de désaccord avec Emma Goldman. En effet, Emma Goldman vante l'amour libre, que Lucie condamne, affirmant que la variété des partenaires sexuels n'a rien en commun avec la liberté économique. Si sa lutte se concentre avant tout sur les injustices sociales, le travail des enfants la révolte tout particulièrement. Elle souhaite qu'à l'avenir, des cœurs vaillants et des bras robustes anéantissent le système infernal qui ligote l'enfant au labeur et à la mort. En 1905, elle participe à la fondation des travailleurs industriels du monde. C'est un syndicat qui avait la particularité de rassembler sans distinction de sexe, de couleur de peau ou de nationalité. Et d'ailleurs, elle participera activement au journal des travailleurs industriels du monde, Liberator, dont elle était membre fondatrice et dont les positions antiracistes les distinguaient des syndicats modérés qui appuyaient par exemple l'interdiction de la main-d'œuvre chinoise en Californie. Et le titre du journal reprenait d'ailleurs celui de William Lloyd Garrison, un célèbre militant pour l'abolition de l'esclavage et plus tard militant pour les droits des femmes. Et tout en gardant vivante la mémoire des martyrs de Haymarket, elle s'intéresse à plusieurs questions, comme l'indique le Liberator, le journal, le Liberator, excusez-moi,

0: annonçant les titres des conférences prévues dans le cadre de l'un de ses nombreux voyages. Et voilà, la conférence, la malédiction du travail des enfants, la mission et les objectifs des travailleurs du monde et la définition de l'anarchisme. Elle abordait aussi des sujets tels que l'importance d'une solide organisation révolutionnaire, l'égalité entre les femmes et les hommes, la régulation des naissances et la libération des prisonniers politiques. Devant la menace de la police, elle tentait toujours par tous les moyens de prononcer des discours qu'une foule était venue écouter, quitte à le faire à l'extérieur si on lui interdisait l'accès à la salle prévue pour cet événement. Bien entendu, il n'était pas rare que des dizaines de policiers soient présents dans les salles où elle prenait la parole et que ces événements donnent lieu à des échauffourées, en particulier quand ces derniers tentaient de la censurer, voire de la conduire au poste de police. Des propriétaires de salles louées pour divers événements cédaient souvent aux pressions des autorités et annulaient au dernier moment la réservation. Lucy Parsons et ses camarades tentaient tant bien que mal de négocier avec eux, mais le tout se terminait parfois en prison et elle a fait plusieurs séjours en prison. Si Lucy Parsons s'attaquait à différentes sources d'injustice, c'est bien le capitalisme qui restait sa cible première. La référence à l'esclavage peut tout de même surprendre dans un pays où l'esclavagisme avait été aboli à peine quelques années auparavant. Mais elle peut sembler encore plus paradoxale chez Lucy Parsons, elle-même née esclave et dont le premier conjoint avait été esclave. Or, cette analogie servait à mettre en lumière les terribles conditions de travail que réservait un capitalisme débridé et arrogant aux travailleurs et aux travailleuses. Absence quasi totale de droits, protection et congés, en plus des journées interminables qui représentaient souvent encore jusqu'à 14 heures de travail consécutives. Ces conditions déjà révoltantes étaient d'autant plus intolérables pour les petits artisans et paysans qui avaient abandonné leur atelier ou leur terre, sacrifiant du même coup leur indépendance relative pour se faire embaucher dans une manufacture ou une usine où le système de production était particulièrement aliénant et se retrouver insoumis à la tyrannie d'un patron, de ses gestionnaires et de ses sbires. Enfin, et c'est sans doute la raison la plus importante, l'analogie entre le travail salarié et l'institution de l'esclavage soulignait son caractère systémique et la nécessité de son abolition, qui passait inévitablement par la destruction du système capitaliste qu'il nourrissait. Et Lucy Parsons meurt le 7 mars 1942 dans l'incendie accidentel de sa maison à Chicago, auquel elle n'a pu échapper en raison de sa cécité quasi complète. Son compagnon d'alors, George Markstall, a bel et bien essayé de l'en extirper, mais en vain. Et lui-même, âgé, a succombé à ses blessures le lendemain à l'hôpital. Le cortège funèbre réunit 300 personnes. Et un an avant de mourir dans cet incendie accidentel, elle donnait encore des conférences devant des ouvriers en grève, espérant qu'un jour, la terre appartiendrait aux sans-terre, les outils aux travailleurs et les produits aux producteurs.
1: Lucy Gonzalez Parsons. Lucy Gonzalez Parsons is believed to have been born around 1853 in Texas as a slave to parents of Native American, African-American, and Mexican origins. At the age of 18, she married Albert Parsons. Following their union, they moved from Texas to Chicago, Illinois, because of threats to their safety. 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

C'était donc le portrait de Lucie Parsons avec cette dernière chanson Greg Hartzner. C'est une chanson écrite spécialement pour Lucie Parsons et chantée par donc Greg Hartzner et sa compagne Terry Leonino, qui est un couple qui chante ensemble depuis 1973. Et maintenant, eh bien, vous allez écouter l'histoire de Lucie Beau.

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1: Qui est Lucie Parsons? Et Lucie Parsons meurt le 7 mars 1942 dans l'incendie accidentel de sa maison à Chicago, auquel elle n'a pu échapper en raison de sa cécité quasi complète. Son compagnon Excusez-moi, encore un bug.
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Je suis entrée comme apprentie chez messieurs Durand Frères. J'avais alors 12 ans. Ainsi commence ce témoignage de Lucie Beau, 1870-1913, ouvrière en soie du Dauphiné, femme rebelle et oubliée, en dépit des grèves mémorables qu'elle a menées. Une ouvrière méconnue, peut-elle être une héroïne ? Michel Perrault s'efforce de comprendre son itinéraire en renouant les fils d'une histoire pleine de bruit et d'ombre, énigmatique et mélancolique. Mélancolie d'un mouvement ouvrier qui échoue, d'une femme acculée au départ et peut-être au suicide, de l'historienne enfin, confrontée à l'opacité des sources et à l'incertitude des interprétations. Quelques mots sur Michel Perrault que vous connaissez, j'imagine, toutes et tous. Eh bien, Michel Perrault, historienne du travail et historienne des femmes, elle croise ici des chemins souvent parcourus. Elle a publié de nombreux ouvrages co-dirigés avec Georges Duby, l'histoire des femmes en Occident, son livre « Histoire de chambre » au pluriel, à la librairie du 21e siècle, qu'elle a écrit en 2009, a obtenu le prix Femina Essai, donc en 2009. Alors, quelques mots pour parler de Lucie Beau, cette ouvrière de la soie, syndicaliste oubliée. À la recherche de Lucie Beau. J'ai rencontré Lucie Beau au milieu des années 70, je ne sais plus très bien comment. C'est Michel Perrault qui parle. Par les livres, forcément. Je m'intéressais aux grèves de la fin du 19e siècle. Dans cet univers viril, les ouvrières des tabacs et les tisseuses de soie, les plus grévicultrices, faisaient tâche et je guettais leurs traces. J'avais découvert l'autobiographie de Lucie grâce à Madeleine Gilbert, une sociologue, une des premières à s'intéresser au travail des femmes. Elle mentionne ce texte dans son ouvrage de 1966. Ce texte, « Les femmes et l'organisation syndicale avant 1914 », donc de Madeleine Gilbert, à Paris, édition du CNRS, 1966. Donc elle mentionne ce texte dans son ouvrage de 1966. C'est étonnant qu'il ait été publié en 1908, par le mouvement socialiste, revue assez intellectuelle d'Hubert Lagardelle, et plutôt que par la voix du peuple, l'organe de la CGT. J'avais été frappée par la qualité et la rareté du témoignage d'Lucie Beau. La littérature ouvrière française est, plus que son homologue anglo-saxonne, pauvre en récits de vie. Son extrême pudeur refoule l'expression du moi, et les écrits de femmes y sont exceptionnels. C'est pourquoi j'avais souhaité rééditer celui de Lucie dans un numéro spécial du mouvement social consacré aux travaux des femmes. Mouvement social d'octobre-décembre 1978. Cette réédition a curieusement contribué à relancer l'intérêt pour Lucie, du moins en Dauphiné, où divers chercheurs s'y référèrent par la suite. Je soulignais d'emblée le caractère elliptique de ce texte. Lucie Beau parle peu d'elle-même, son autobiographie se confond avec le récit de son action militante. On sait seulement qu'en 1905, à 35 ans, elle est veuve avec des enfants. C'est donc une femme chef de famille, une femme seule, ouvrière à temps complet, qui mène pendant près de 6 ans cette vie de lutte et que la répression patronale conduit sans doute à s'effacer quelque peu. C'est un texte de 1908 et c'est la dernière trace qu'on est d'elle. Et on aimerait savoir ce qu'elle est devenue. Et un écrit a été retrouvé où Lucie Beau raconte, se raconte dans ce qu'elle a fait. Et c'est dans l'annexe du livre « Mélancolie ouvrière ». Les tisseuses de soie dans la région de Vizille. Pour indiquer les conditions de travail et la marche du mouvement ouvrier dans la région de Vizille, je me contenterai de raconter ce que j'ai vu, ce que j'ai senti, les luttes auxquelles j'ai participé. Je retracerai en un mot ma vie, un peu mouvementée d'ouvrière soyeuse et de militante syndicaliste. Les anciennes conditions de travail. Je suis entrée comme apprentie chez messieurs Durand Frères, au PH de Vizille. Au commencement de 1883, j'avais alors 12 ans. Il y avait à cette époque dans l'usine environ 800 tisseuses. On y travaillait 12 heures et quelquefois 13 et 14 heures par jour. Les métiers battaient 80 coups à la minute.
Les ouvrières étaient alors rares qui avaient à conduire deux métiers, et à peine si quelques-unes faisaient rouler trois métiers. À deux. Trois métiers à deux. On arrivait à gagner de 130 à 150 francs par mois. Et avec cela, un bon travail et de la très bonne matière. Ce n'était pas comme aujourd'hui, où on fabrique de la soie artificielle avec du mûrier, auquel on fait subir une préparation spéciale. Comme qui dirait pour la fabrication de la pâte à papier. Sur 100 balles de soie, 80 en moyenne sont de cette soie artificielle. Quelques années plus tard, au début de 1888, je vins travailler à Vizille, à la maison Duplan. Là, on gagnait un peu plus parce que le matériel y était perfectionné. Les métiers battaient 120 coups à la minute et les patrons soyeux engageaient le plus possible leurs ouvrières à conduire deux métiers à la fois. Cela s'accentuait encore lorsqu'arrivait la grande mode de la mousseline. Il en résulta un commencement de baisse des salaires. Mais comme il n'y avait aucune organisation, personne n'osa protester. Dès lors, chaque année apporta de nouvelles modifications mécaniques, de nouveaux métiers, de nouvelles transformations. Et avec chaque perfectionnement du matériel, eh bien, c'était une nouvelle diminution de salaire. Cela dura jusqu'en 1902, où les ouvrières se réveillèrent enfin et s'organisèrent en syndicats, avec le concours de militants syndicalistes de la Bourse du Travail de Grenoble. Alors ce furent des cris incessants du côté du patronat. Tous les procédés pour faire échouer nos efforts furent employés, mais ils n'aboutirent à rien. En 1904, M. Duplan rapporta d'Amérique un système nouveau de bloc-navette, grâce auquel les métiers purent battre 290 à 300 coups à la minute. La conséquence fut qu'on voulut imposer une diminution de 60% au personnel. Voici la façon dont M. Duplan agit, ou plutôt fit agir son directeur. Il fit arrêter d'abord toute la préparation, les dévideuses, les bobineuses, les ourdisseuses, en disant que, ma foi, il n'y avait plus de travail et qu'on rappellerait les ouvrières dès que l'ouvrage reprendrait. Au bout de 3 semaines, comme une partie des tisseuses chômait en même temps et que les ouvrières de la préparation, une délégation furent envoyées auprès du directeur. Celui-ci nous répondit qu'il y avait bien du travail, mais qu'il serait moins payé que par le passé, à cause des maisons concurrentes qui travaillaient à meilleur marché. Le directeur essaya de nous endormir. Il nous dit que M. Duplan était en voyage et qu'il le préviendrait dès son retour. Tout cela pour que les tisseuses qui étaient encore à l'atelier fournissent ce travail qu'elles avaient sur les métiers. Une réunion eut lieu le 9 mars 1905, où les ouvrières, à l'unanimité moins 2 voix, décidèrent la grève. Le lendemain, nous en informâmes le directeur, qui téléphona à M. Duplan, installé à Cannes. Ce dernier répondit de continuer le travail encore 5 jours jusqu'à son arrivée, qu'il arrangerait les choses, etc., etc. Mais ce qui avait été décidé fut exécuté et nous cessâmes tout le travail. Nous n'avions pas voulu faire confiance à notre patron, qui nous demandait d'attendre 5 jours, comme s'il fallait 5 jours pour revenir de Cannes. De plus, si nous avions patienté 5 jours, les pièces qui restaient sur le métier auraient été finies et le tour était joué. Dès qu'il fut rentré, le patron fit appeler la délégation et il nous raconta un tas d'histoires dont nous ne crûmes pas un seul mot. Il avait préparé un papier pour la circonstance où il avait inscrit ses nouveaux prix. Les articles moustines, dits 120 dents, qui nous étaient précédemment payés 0 francs 14, ne devaient plus être réglés que 0,07 francs. Et on ne pouvait en tisser plus de 20 mètres par jour. Un autre article, payé 0,10 francs, était abaissé à 0,5 francs. Un troisième tombait de 0,08 à 0,03. Les façonnés en satin de Suède, payés 0,22, baissaient à 0,14, etc. On pense qu'elle fut notre réponse. Nous acceptâmes la guerre à outrance. Quelques jours après, le juge de paix offrit son arbitrage, mais le patron ne répondit pas. Il était retourné à Cannes. Au bout d'un mois de cette résistance improvisée, nous dûmes faire appel à des camarades du dehors. Nous organisâmes des soupes communistes, que tous nos amis de Grenoble et de Lyon trouvèrent fort bien. Les secours matériels et moraux ne nous firent pas défaut. Et nos cantines eurent un grand succès. Les jours de marché, les paysans étaient nombreux qui venaient goûter notre soupe. Puisque je raconte nos efforts, que je dise comment nous avions organisé nos repas. À midi, on donnait à chacun 300 grammes de viande, 300 grammes de pain et une portion de légumes. Pour les enfants au-dessous de 12 ans, les portions étaient réduites.
À 6h du soir, soupe avec pommes de terre et légumes. Cela dura 104 jours. Les petits commerçants nous étaient hostiles au début, mais peu à peu, ils se mirent de notre côté et les dons en nature ou en espèces vinrent alimenter chaque jour nos marmites. Nous étions 200 grévistes femmes. À un moment, nos camarades de l'usine voisine, Tresca, avaient eu l'intention de se solidariser avec nous et de faire aussi grève, mais réflexion faite, elles continuèrent le travail et s'imposèrent une cotisation de 0,50 francs par semaine pour nous soutenir. Cela dura 6 semaines. Ces secours nous permettaient d'alimenter régulièrement nos marmites. Mais le patronat s'inquiétait de pareils actes de solidarité et voulait les empêcher. Les collectes furent interdites dans les ateliers et on empêcha de cotiser à l'usine. On découragea nos camarades en leur disant que le conflit ne finirait jamais si on continuait ainsi, etc. etc. Des manifestations s'ensuivirent. Quelques maladroits brisèrent quelques vitres et nous fûmes aussitôt envahis de gendarmes et de soldats. Des jeunes filles furent arrêtées, deux furent condamnées à 8 jours de prison et l'on condamna aussi de 10 à 20 jours 5 jeunes gens. Après le 3e mois, les pourparlers recommencèrent. Le patron nous fit appeler de nouveau à la mairie et nous soumit de nouveaux tarifs. Nous les refusâmes. Il espérait que, la misère nous ayant brisés, nous pourrions plus facilement capituler. Mais cette fois encore, nous résistâmes. Monsieur Duplan se tourna alors vers le préfet qui désignait un arbitre. C'était un patron qui ne valait pas mieux que le nôtre. Et cette tentative échoua encore. Alors, en désespoir de cause, le patron envoya la femme de son chauffeur et celle de son comptable racoler les ouvrières à domicile. 19 se laissèrent séduire. Quelques renégats décidèrent du sort de la grève qui finit rapidement. Celles qui avaient résisté ne purent trouver du travail dans les autres usines. Je fus donc obligée de partir et je me dirigeais sur Voiron. J'étais à peine installée que là aussi les ouvrières furent à leur tour acculées à la grève. Le patron voulait nous imposer proportionnellement les mêmes diminutions de salaire que nous avions subies à Vizille. L'organisation était très faible. Sur 1500 tisseuses ou tisseurs, à peine une centaine étaient syndiquées. Mais grâce aux efforts de nos amis de Grenoble et de Lyon, l'action fut si fortement menée que la diminution fut empêchée et qu'on établit même un barème pour unifier les prix. Le syndicat patronal dut l'accepter, mais ce ne fut pas sans difficulté. Le 19 mars 1906, la grève générale du tissage de la soirée avait été déclarée et elle dura jusqu'au premier jour de juin. Alors, tous les patrons, au nombre de 13, ayant accepté le barème, la grève cessa. Elle avait été admirablement conduite. Le syndicat avait organisé un comité de grève, une commission d'achat, une commission de contrôle. Les cantines populaires fonctionnèrent à la perfection. Les meilleures militantes s'étaient dévouées et transformées en cuisinières. Au début, la municipalité avait assuré aux grévistes la viande et le pain. Mais au bout de 3 semaines, la préfecture le lui interdit. C'est alors que l'organisation redoubla d'efforts. Des listes de souscriptions furent envoyées dans toute la France. La solidarité ouvrière porta ses fruits et plus de 30 000 francs parvinrent ainsi d'un peu partout aux grévistes.

Un incident particulier de cette grève doit être signalé. À 4 km de Voiron, à la Patinière, une usine, l'usine Perzmezel, occupait sur un total de 500 ouvrières, une proportion de 350 italiennes. Comme l'usine était un peu trop éloignée de Voiron, on organisa sur place une cantine populaire. Naturellement, les Italiennes furent invitées à y prendre leur repas. Ces pauvres femmes déclarèrent n'avoir jamais mangé à leur faim depuis plusieurs années qu'elles travaillaient à l'usine Perbezel, et surtout n'avoir jamais mangé de viande. L'une d'elles, atteinte de tuberculose, mourut même au cours de cette grève, faute de soins. Elle en était réduite à manger du pain trempé dans du vinaigre. Mais la difficulté était de causer avec ces pauvres Italiennes. Il leur était défendu de parler avec personne, même dans les ateliers. Heureusement que notre camarade Oda, délégué de l'Union du tissage mécanique de Lyon, qui savait l'italien, finit par entrer en relation avec elles. Lorsqu'il en eut vu quelques-unes, il convoqua une réunion où il leur fit raconter comment elles étaient venues en France et à quelles conditions elles travaillaient. Toutes d'ailleurs manifestaient le désir de retourner dans leur pays. De quelle façon était-on allé les chercher en Italie ? Eh bien, M. Perzmezel avait envoyé son directeur, accompagné de son aumônier, racoler dans le Piémontais des femmes et des enfants en leur promettant 3 francs par jour et une indemnité de 25 francs pour leur apprentissage, le paiement des frais de voyage, un voyage annuel dans leur pays. Mais les pauvres malheureuses que ces promesses séduirent furent nombreuses. Mais une fois arrivées dans le bagne, les choses avaient tourné tout autrement. Impossible de repartir pour l'Italie, car elles ne gagnaient même pas de quoi vivre. Et sur le maigre salaire qu'elles touchaient, on leur retenait chaque mois une somme pour payer le voyage qui leur avait été avancé. Il est vrai que l'usine Perzmezel n'est pas une exception. Il faut aussi citer l'usine Rubé à Pavio. Il est vrai qu'ici, il s'agit d'orphelines recrutées par le trop célèbre abbé Santol de Paris. Une fois amenées dans le bagne, ces jeunes filles ont bien des chances de n'en sortir jamais. Elles sont étroitement surveillées, même à l'intérieur de l'usine, par des sœurs qui leur interdisent même de parler et surtout de se syndiquer au syndicat rouge. Elles sont environ 200. C'est avec ces inconscientes qu'on a constitué un syndicat jaune à Voiron. Mais la grève leur fut à elles aussi profitable. Jusque-là, on ne les payait pas, on les nourrissait, couchait, entretenait, et l'on pense à quelle exploitation elles étaient soumises. Maintenant, on change leur linge tous les mois. On les paie comme les autres, mais encore, elles sont obligées de tout acheter à la cantine patronale, ce qui fait que lorsqu'elles sont payées, il ne leur reste plus rien. La grève de Voiron eut une influence salutaire dans la région. À Moiran, les patrons eurent une telle peur que leurs ouvrières ne se soulevassent, comme celle de Voiron, qu'ils leur accordèrent une sensible augmentation et la demi-journée du samedi. Chez M. Casimir Martin, où existe un dortoir, les ouvrières qui y couchaient ne pouvaient pas sortir le soir, elles ne pouvaient pas aller aux réunions. Le syndicat a fait supprimer tout cela et aujourd'hui les ouvrières sont libres, jusqu'à 9h du soir. Lorsqu'il y a une réunion syndicale, elles ne rentrent qu'après la réunion. Ainsi donc, avec notre faible organisation syndicale, nous avons pu obtenir des avantages appréciables. Non seulement des diminutions de salaire ont pu être empêchées, comme à Moiran, Foiron, Fur, les échelles, entre deux guillemets, mais encore d'importantes améliorations, tant matérielles que morales, ont pu être conquises. Malheureusement, il reste encore beaucoup à faire. Il faut obtenir avant tout la suppression de ces dortoirs infects où s'étiolent de malheureuses jeunes filles arrachées à leur famille par des promesses menteuses et qui sont enfermées là, comme dans une prison. Nous y parviendrons, car nous avons déjà obtenu des résultats de ce côté, à Vizy, à l'usine du plomb dont je parlais tout à l'heure. L'hygiène du dortoir est confiée à la surveillance d'une contremaîtresse spécialement payée à cet effet. Et on a obtenu des chambres aérées et du linge propre. À l'usine Tresca, les dortoirs ont été supprimés depuis 1906. Mais en 1905, le patron tenta son coup de jarnac. C'est après la grève de l'usine Duplan qui réussit si mal. Le fils du patron qui habitait Lyon vint s'installer à l'usine. Le directeur fut remplacé. Et si on ne parla pas de diminution de salaire, on commença par doubler peu à peu les métiers, les ouvrières fabriquant des articles Duchesse, Pékin, 2 ou 3 rouleaux, des satins, des pièces jumelles, durent conduire 2 métiers au lieu d'un. Les réductions se firent sentir, en même temps que les matières devenaient de plus en plus mauvaises. Et cela dura jusqu'à l'automne 1906. À ce moment, à la fin d'un rigoureux hiver, les portes de l'usine se fermèrent et plus de 600 ouvrières furent jetées sur le pavé pendant 4 mois. Immédiatement, le syndicat organisa des secours.
Des réunions mirent en garde les ouvrières contre le piège qui leur était tendu. Des affiches furent multipliées. Mais ce qui devait arriver arriva. Le patron fit appel à 20 ouvrières dont il était sûr et leur imposa des conditions inacceptables. Ces conditions, le patron fut plus fort ensuite pour obliger les autres ouvrières à les subir. Les deux métiers devinrent la règle. À l'heure actuelle, il ne reste qu'un métier, que les personnes très âgées et les apprentis. Excusez-moi. Il ne reste à un métier que les personnes âgées et les apprentis. Mais au lieu de 3 francs qu'elles auraient gagnés autrefois sur ces petits articles, et 4 francs à 4,50 francs sur les gros, elles ne reçoivent plus que 1,25 francs à 1,50 francs. Naturellement, les militantes syndicalistes furent balayées impitoyablement. Le patron voulait à tout prix tuer le syndicat. Mais le prolétariat soyeux de Vizille sut résister et le syndicat est plus fort que jamais, bien mieux. À la même époque, la section syndicale de l'usine Duplan, qui avait disparu à la suite de la grève que l'on sait, fut reconstituée et une nouvelle section fut créée au péage à 2 km de Vizille. Dans ces derniers temps, l'organisation syndicale est intervenue utilement dans bien des cas pour faire respecter le repos hebdomadaire, pour forcer l'inspection du travail à agir, pour empêcher les heures supplémentaires. Mais encore une fois, que ne reste-t-il pas à faire ? Qu'on songe à l'exploitation qui sévit dans ces bagnes, défense de s'absenter, jamais, sauf des cas extrêmement graves, défense de parler, etc., etc. C'est à l'action syndicaliste qu'il appartient d'avoir raison des exigences patronales. Lucie Beau, ex-secrétaire du syndicat des ouvriers et ouvrières en soierie de Vizille, dans l'Isère. 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Vous êtes encore pour quelques minutes à l'écoute de l'émission Remue Ménage Féministe. Eh bien, avant de vous donner le programme de la semaine prochaine, je vais quand même vous rappeler donc, que nous venons d'entendre deux portraits. Le portrait de Lucie Parson, pendant lequel vous avez pu entendre une chanson. Donc, Greg Arsner et Terry Leonino, qui sont un couple qui a écrit une chanson spécialement pour Lucie Parson. Ils ont commencé à chanter en 1973, ces gens. Et puis, vous avez pu entendre aussi l'Internationale féministe, une chorale de la Marche mondiale des, pendant la Marche mondiale des femmes. Et puis là, ce dernier portrait de Lucie Beau, qui a été écrit entre autres par Michel Perrault dans un livre « Mélancolie ouvrière ». Et je vous ai lu la dernière partie où elle raconte ce qu'elle a pu faire pour faire améliorer la condition des travailleuses de la soie. Et vous avez pu entendre comme chanson, excusez-moi, une chanson populaire chantée par Michel Bernard, « Fille d'ouvrier ». Une autre chanson dont je n'ai pas retrouvé l'origine, 200 dans l'atelier. Lucie Beau, à un moment, dit « Nous étions 200 dans l'atelier ». Et il y a une chanson, c'est « 200 dans l'atelier ». Et puis, nous allons terminer l'émission d'aujourd'hui, non pas par le générique d'Anne-Sylvestre Frangine, mais par l'histoire de femmes qui ont fait une très très grande grève en 1924 à Douarnenez, la grève des sardinières, et cette chanson qui s'appelle « Peine sardine » est chantée par Claude Michel. Donc avant d'écouter Claude Michel, l'émission de la semaine prochaine, nous serons le mardi 9 juin, et ce sera une rediffusion d'une émission du mardi 9 novembre 2021. On remonte le temps. Les reines effacées de l'histoire avec Eliane Viennot. Eliane Viennot, que vous avez entendue de nombreuses fois dans l'émission Remue Ménage Féministe, qui est professeuse émérite de littérature de la Renaissance, spécialiste de Marguerite de Valois et d'autres femmes d'État de la Renaissance, et plus largement, elle parle des relations de pouvoir entre les sexes et leur traitement historiographique sur la longue durée. Donc c'est dans un ouvrage qui s'appelle « La France, les femmes et le pouvoir »,
l'invention de la loi salique, 5e, 16e siècle. C'est paru aux éditions Perrin en 2006. Et ça a été écrit par Eliane Viennot. Eh bien, nous nous quittons donc avec Peine Sardine, la chanson des grèves, la chanson, on va dire, de la grève des sardinières à Douarnenez en 1924, chantée par Claude Michel. Je vous souhaite une très bonne semaine. Au revoir et à très bientôt.

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8: Bonjour à toutes et à tous, nous sommes le mardi 2 juin 2026, il est 15h dans le fuseau horaire de Radio Libertaire 89.4. Je suis très heureux de vous retrouver à bord de notre navire, et bien dépêchez-vous de rester jeune. Notre paquebot radiophonique quitte en douceur les côtes de la Floride où nous laissons derrière nous Miami pour nous rendre à Dakar, capitale du Sénégal, ville chère à nos invités Dom Prévost et Sail on the Moon. Bonjour à tous les deux.
9: Bonjour.
10: Bonjour.
8: Vous avez beaucoup fréquenté Dakar, Dom ?
10: J'y suis allé plusieurs fois, oui, effectivement.
8: Tu as même joué là-bas ?
10: J'ai pas joué, j'étais à l'époque, j'étais plutôt là-bas en tant qu'organisateur. Ouais. Où j'ai fait jouer.
8: Pour le Only French Festival.
10: Exactement. Donc c'était surtout à l'Institut français, mais on était aussi sortis de l'Institut français dans des bars, le Just For You, qui était un super bar qui maintenant a changé, je crois, légèrement, mais c'était bien. Ouais, c'était
8: ok, bien. On en parlera tout à l'heure. À notre bord, également Ben Ricourt qui fait son grand retour avec un EP intitulé « Tant qu'il y aura des gens », 6 titres, plein de douceur folk. Bonjour Ben.
11: Bonjour.
8: On est très heureux de t'avoir à notre micro pour la sortie de ce nouveau disque. Elle a sauté le pas de bassiste Sidewoman. Elle est depuis le 29 mai, date de sortie de son premier album, devenue chanteuse. Bonjour Thérèse Henry.
12: Bonjour, non, je suis chantiste pour le moment.
8: Tu as...
12: Désolée. Hein.
8: Bon, écoute, on en parlera tout à l'heure, tu nous expliqueras tout ça. Ray-Ban sur le nez, thé glacé à la main, Vincent Turban est prêt à balancer dans nos oreilles engourdies une chronique bien soul. Bonjour Vincent.
13: Bonjour à tous.
8: De qui parles-tu aujourd'hui ?
13: Le grand Billy Paul.
8: Ah, from Philadelphie ?
13: Absolument, de la soul de velours.
8: La soul de velours, exactement. Mafalda nous livrera son post-scriptum à l'heure du goûter des enfants. Le sujet, Mafalda.
14: Nous allons parler de football aujourd'hui. Ce n'est pas commun.
8: Oui, nous sommes tous sidérés en studio. Mafalda qui parle de foot. On aura tout entendu dans cette émission. La fée Pauline Chauvet, sans qui cette émission n'aurait pu se faire, est avec nous en studio. Bonjour Pauline.
15: Bonjour tout le monde.
8: On est très heureux une nouvelle fois de t'avoir à nos côtés dans le studio et à la préparation de cette émission.
15: C'est pareil pour moi.
8: Tu as comme d'habitude fait un travail remarquable. L'œil acéré depuis son poste de pilotage, le capitaine Nifle scrute l'horizon et nous protège en cas d'avarie. L'élévation du niveau des mers due au réchauffement climatique n'a aucune incidence sur le déroulement de notre croisière. Notre élévation personnelle n'est due qu'à la qualité de nos invités. Si tout le monde a bien son bracelet all inclusive, alors nous pouvons lever l'ancre. Il est apparu dans notre paysage artistique et médiatique il y a une vingtaine d'années avec un single d'une qualité rare, Vivre à même l'amour. S'en sont suivis deux albums qui reçurent de belles critiques, laissant penser que la carrière de Ben Ricourt était définitivement lancée. En plus d'un succès personnel s'ajoutait celui du premier tube d'Olivia Ruiz, Je traîne des pieds, composé par notre invité. Et puis la vie en a décidé autrement, on y reviendra. Mais aujourd'hui, plus de 20 ans après la sortie de L'Aventure, son premier album, Ben Ricourt nous revient en majesté avec un EP de 6 titres, tant qu'il y aura des gens. Nous, en tout cas, on est toujours présents.
11: Merci.
8: C'est toujours important, aussi important pour toi, les gens, le public.
11: Oui, ben c'est pour ça d'ailleurs que cet album s'appelle Tant qu'il y aura des gens.
8: Oui.
11: C'est une sorte de pari parce qu'en fait, cette chanson existe depuis 20 ans.
8: Oui.
11: Elle me servait à clôturer en fait mes concerts, mais il y avait juste cette phrase qui disait « Tant qu'il y aura des gens, des sentiments, il suffira de s'inviter. Et en fait, quand j'ai fait cet album aujourd'hui, j'ai repris cette phrase. On en a fait une chanson avec mon ami Pierre Grillet. Le pari, c'est de se dire, est-ce qu'on peut chanter avec autant de naïveté cette chanson en 2026, donc 20 ans après. Et là, voilà, j'étais en concert vendredi dernier à la Dame de Canton et on a clôturé le concert aussi par la chanson et tout le monde était debout. Donc j'étais heureux de me dire que oui, les gens sont encore là.
8: On dit toujours que quand une chanson est bonne, elle est bonne, elle est intemporelle. Donc si ça fonctionnait il y a 20 ans quand tu clôturais tes concerts avec ce titre-là, pourquoi est-ce qu'aujourd'hui ça aurait pu être différent ?
11: Oui, en fait, on peut se poser la question parce que on est dans un monde qui a quand même beaucoup changé en 20 ans. Mmh. Là en ce moment, on parle beaucoup de l'IA. L'IA va être un changement majeur, enfin, est déjà en train de changer le monde.
8: Ouais.
11: Tout d'un coup, est-ce que les gens vont être à leur place, vont être droits dans leurs bottes et vont rester unis un peu face au côté numérique, robotique qui peut remplacer l'homme. Donc il y a une question philosophique aussi là-dedans.
8: Quoi qu'on en pense, effectivement, l'IA, les gens qui créent avec l'IA, de toute façon, cherchent, tout comme toi qui crée et compose avec ta guitare, cherchent à créer de l'émotion auprès d'un public, de toute façon. La destinée finale, le but final d'une création, qu'elle soit humaine ou numérique, c'est toujours de créer une émotion.
11: Bien sûr. Je parle de l'IA. J'ai pris l'IA en exemple parce que on en parle beaucoup en ce moment. Mais moi, j'ai rien contre l'IA parce que pour l'instant, il y a un humain derrière. Donc ça va. Je m'en suis pas servi encore sur l'album qui sort. Il n'y a pas d'IA. Après, on verra. J'avoue que je vois plein de gens s'en servir. C'est-à-dire que si je peux en parler 30 secondes.
8: Mais on a 2 heures.
11: En fait, non, mais c'est sympa.
8: Excusez-nous, les autres invités. Voilà, Ben a fait une conférence sur l'IA.
11: Non, mais c'est-à-dire que l'IA, pour quelqu'un qui ne fait pas de musique, qui n'écrit pas de texte, bon, c'est un outil qui peut être formidable ou simplement rigolo. Mais moi, j'ai tellement de plaisir à composer. À écrire, à assembler justement des mots avec de la musique et que ce moment-là, c'est un moment assez mystérieux. C'est ma recherche personnelle, comme chaque artiste a sa manière d'aller chercher les choses pour écrire. Voilà, pour l'instant, j'ai pas du tout envie de demander à une machine de me remplacer ce.
6: Jamais.
11: Voilà. Mais.
6: Excusez-moi, ça a
8: cru du feu. Thérèse se réveille.
11: Non, mais après, chacun fait comme il entend. Enfin, voilà. Mais pour l'instant, moi, je. Voilà. Après, est-ce que ce sera un outil pour aller peut-être plus loin? Je sais pas.
8: Alors, justement, faisons un rapide tour de table, parce que je sais que le sujet pourrait effectivement nous occuper 2 heures, mais puisque Thérèse, tu es la première à avoir réagi à ce sujet, quel est ton approche et ta vision de l'utilisation de l'IA dans la composition, création musicale en tout cas.
9: Je trouve ça assez étrange en fait, parce que c'est vrai qu'effectivement c'est très intime que de s'autoriser à devenir artiste. En fait, c'est un long cheminement de travail personnel qui passe d'abord par être un exécutant. Moi, j'ai longtemps pensé que j'étais plus artisan qu'artiste en fait, parce que surtout quand on est bassiste, on est en arrière-plan. Et il m'a fallu lever plein d'interdits pour me dire oui, mais cette suite d'accords-là, oui, je m'autorise que ça soit la mienne et que cette mélodie-là, je la porte. Et tout d'un coup, même je mets des mots dessus. Et c'est un cheminement, en fait. C'est un long cheminement et c'est ça qui est intéressant.
8: Et tu penses que l'IA viendrait contrecarrer ce cheminement-là ?
9: Je pense que l'IA, en une fraction de seconde, elle fait ce que quelqu'un peut mettre une vie entière à faire. Donc il manque le vécu, en fait. Et le vécu est là où l'âme s'exprime. Voilà, bon,
8: restons en l'air sur cette belle selle et d'homme. Votre opinion rapide sur l'IA?
10: Déjà, on utilise quand même des machines dans la musique depuis longtemps, donc il ne faut pas non plus se leurrer. C'est juste une montée, un grand palier qui arrive. Donc après, la grande différence, c'est qu'en fait, on peut faire une chanson en appuyant sur un bouton. C'est ça. Donc là, on arrive à un résultat qui est assez satisfaisant et qui fait les arrangements, qui fait les voix, qui fait tout. En fait, c'est ça qui est perturbant. Mais moi, personnellement, tout ce qui est le travail de studio, ça fait longtemps que j'utilise des machines. Alors, j'essaye de ne pas en utiliser le moins possible, évidemment. Mais aujourd'hui, le numérique existe depuis depuis 20 ans, il y a des outils de plein de choses, ça, donc les mixages, enfin.
8: Et heureusement que l'autotune existe pour permettre à certaines chanteurs de chanter juste aussi.
10: Donc il faut quand même rester, faut rester confiant aussi en soi-même, dans le live. Il y a encore des choses qui vont pas nous remplacer.
8: Celle, ton point de vue?
16: Sur la musique en IA, c'est vrai que pour l'instant je l'utilise pas du tout, je suis me suis pas familiarisée avec ça. Et je rebondis un peu sur ce que disait Thérèse. C'est vrai que je pourrais poser la question de la légitimité de est-ce qu'on, si on a fait une musique entièrement faite en IA, est-ce qu'on est légitime vraiment à la poster? Est-ce que c'est vraiment nous ou pas? Enfin voilà, la question se pose aussi de la part de l'humain là-dedans. Et puis après, moi aussi, j'utilise aussi l'IA, mais plus dans des créations visuelles. Et donc là, ça va plutôt me servir d'outil plus que de finalité. Et donc là, moi, je trouve ça intéressant. Et donc j'imagine que peut-être dans la musique, c'est comme ça qu'il faudrait aussi l'utiliser comme un outil et non pas une finalité.
8: C'est très bien. Autour de la table, on a autant de points de vue qu'on a d'invités. C'est formidable. Donc tant qu'il y aura des gens et des humains pour créer de la musique, ça c'est le leitmotiv de Ben Récourt en tout cas. Tu continueras de faire de toute façon de la musique autant que tu pourras avec ta guitare.
11: Bien sûr, puis il nous reste les concerts. Ouais. Les concerts sans les gens, ça va être dur. Hein.
8: Oui, ça c'est sûr. Ça c'est sûr.
10: Il y avait des concerts sans les artistes, avec ABBA par exemple.
8: Ou Kraftwerk aussi. Kraftwerk, oui, ils ont fait des concerts comme ça.
11: On a déjà vécu, je sais pas pour vous, mais quand il y avait la période du Covid, etc., nous on avait. Enfin, moi j'étais dans cette troupe pour enfants, on a fait quand même 2-3 dates. Je pensais à cette salle de la Vapeur à Dijon, qui est une grande salle quand même, 1000 et quelques, enfin bon, et on a joué devant personne. Il y avait des caméramans, le concert a été retransmis sur les réseaux, mais c'était trop étrange.
8: Ah, tu as fait cette expérience-là, diffusé pour un public derrière un écran.
11: Ouais. D'accord. C'était étrange.
8: Ah ouais,
11: c'était étrange.
8: J'imagine.
11: On était contents quand même de se déplacer pendant cette période-là. On était tous un peu bloqués chez nous. Mais on l'a fait 2-3 fois. Je crois que c'est bien, pas plus.
8: Ça suffit. toi, tu as dit que tu étais revenu il y a longtemps, en fait. Tu as démarré ta carrière, disons, quand tu étais plus jeune. Tu étais un grand fan de rock et de punk. Pas de punk, de Cure, pardon.
11: Ouais, de punk aussi. Ouais.
8: De punk aussi. Et d'un seul coup, tu es devenu folk.
11: Pas d'un seul coup.
8: Non.
11: Non, je dirais plutôt en, je sais pas, une dizaine d'années.
8: Ok. Il y a eu un glissement.
11: C'est-à-dire que j'ai commencé en banlieue parisienne, énervé, en colère. Le rock a été vraiment mon école, ça c'est sûr. Et puis je crois, en tant que guitariste électrique, j'étais très mauvais. Enfin, les solos de ça, faisais un peu du ski nautique sur la guitare, j'étais pas bon. Et voilà, et à un moment, j'ai chopé une guitare en bois acoustique dans les mains, et je me suis dit, mais disons, en fait, les rythmiques, je suis assez rythmique en fait, comme garçon, et la guitare en bois, le côté, la proximité avec les gens, pas d'effet sur la guitare, le côté pur, naturel, ça a été une révélation. Mais j'ai commencé en tant que guitariste rythmique, clope au bec, dans mon groupe de punk, j'y étais plutôt pas mal, jusqu'à ce qu'on me dise, bon, t'es pas très bon la guitare électrique.
8: Même chez les punks? Parce que quand même, le punk, c'est quand même pas ce qu'il y a de plus
11: c'est
8: élaboré.
11: Vrai. Non, j'étais tranquille. Là, dans ce groupe-là, j'étais plutôt tranquille. Mais il y a eu un moment, je me suis mis très vite à écrire des chansons. Ouais. Et là, à cette époque-là, il y a eu un petit peu un conflit avec le chanteur qui m'a dit, si tu fais tes chansons, chante-les.
8: Ouais.
11: C'est lui qui m'a mis un peu le pied à l'étrier pour devenir chanteur.
8: Donc, grâce au punk, Ben Récourt est devenu chanteur.
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1: Tant qu'il y aura des gens, le premier extrait du nouvel EP de Ben Ricourt, intitulé « Tant qu'il y aura des gens ». On sent le potentiel dans cette chanson de mise en feu, mise au feu du public à la fin de ce titre-là.
2: Il y a une histoire de flamme, oui.
1: Ah, sans déconner, ouais. Quand on entend ça, on se dit il doit mettre le feu partout où il passe pour finir à la fin de ses concerts.
2: Ben voilà, on a terminé le concert de vendredi avec celle-là et les gens étaient debout dans une salle qui a plutôt commencé assis, donc c'est qu'elle a eu quand même son impact, ouais.
1: C'est très bien. Tu reviens, alors pourquoi un EP? Pourquoi 6 titres seulement?
2: Alors,
1: je ne dis pas que c'est l'argent,
2: Non, non, mais c'est-à-dire qu'en fait, il n'y a pas si longtemps, en fait, je reviens un peu de loin. Oui. C'est-à-dire que moi, j'ai eu 10 ans d'absence. Ouais. Je suis parti, alors j'ai pas rien fait pendant 10 ans, parce qu'en fait, je suis parti dans une troupe de concerts, de musiciens, mais de spectacles pour enfants. Alors, El Ninos, parce qu'en fait, on a fait des hommages à des artistes pour faire découvrir à la jeune génération le patrimoine français. Donc, on a fait un peu Ninos, qui était hommage à Nino Ferrer. Les Joes qui étaient hommage à Joe Dassin, Gainsbourg for Kids et le dernier Souchon for Kids. Et donc en fait, on a fait presque 1000 dates en 10 ans là.
1: Donc tu n'as pas rien fait effectivement.
2: Donc j'ai pas rien fait, ça a été très dur, on était beaucoup sur les routes, j'étais pas souvent chez moi et donc ça a été très dur de reprendre un petit peu, de remettre les mains dans le cambouis.
1: Ouais.
2: Et en fait, il y a 3 ans maintenant, j'ai repris un peu le travail avec mon ami Pierre Grillet.
1: Ouais.
2: Et j'ai écrit une quinzaine de chansons. Et en fait, après, j'ai lancé pour la première fois une campagne de crowdfunding qui a plutôt bien marché. Et donc voilà, j'en ai extrait un peu ce premier 6 titres parce qu'en fait là je suis parti sur une démarche de sortir un EP 6 titres par an pendant 4 ans jusqu'en 2030.
1: Oui, alors là tu viens d'en faire un de 6 titres mais en ayant 15 chansons de prêtes.
2: Ouais.
1: Donc l'année prochaine, le prochain est déjà prêt.
2: Ouais.
1: Tu vas pas pouvoir t'empêcher d'en composer d'autres.
2: Ah
1: donc,
2: bah bien sûr.
1: Dans 4 ans, tu feras le dernier EP, tu auras 45 chansons prêtes, il n'y aura plus qu'à choisir, c'est ça?
2: Bah, c'est une manière de rattraper peut-être un peu le temps perdu, si je peux dire, parce que j'ai pas l'impression d'avoir perdu mon temps.
1: Non, mais je vois ce que tu veux dire.
2: Voilà. Non, puis j'aime bien, on en parlait justement avant que l'émission commence. J'aime bien le 6 titres, un EP, parce que je trouve, alors peut-être qu'il y a les aficionados qui vont dire mais non, mais t'es fou, nanana, mais je trouve qu'avec un 6 titres, on peut faire une vraie thématique.
1: Mm-hmm. Mm-hmm.
2: C'est pas 3 titres, c'est pas. Voilà, c'est une petite histoire quand même. Mm-hmm. Je trouve qu'elle est un peu adaptée même au rythme des gens d'aujourd'hui, c'est-à-dire que nous, on a grandi en écoutant des albums de 15 titres, 14 titres, 12, voilà.
1: Ouais.
2: Et je dis pas que les gens n'ont plus le temps, mais je trouve que, enfin voilà, j'ai déjà fait circuler mon album depuis un mois ou deux mois, et je m'aperçois qu'il y a des gens qui n'ont pas encore eu le temps de l'écouter, des gens du métier, bon, c'est comme ça. Mais voilà, et je trouve qu'un 6 titres, c'est bien. Il y a une thématique un petit peu, on va dire, citoyen sur celui-ci ou humain.
1: Ouais.
2: Le prochain est déjà écrit, je dois passer en studio quand même pour le faire.
1: Ouais.
2: Mais j'ai déjà la thématique sur les 3 prochains.
1: D'accord.
2: Voilà. Ouais. Et puis, si ça fonctionne bien comme ça, je resterai un petit peu sur ce format-là parce que ça me permet, vous voyez, là j'ai terminé l'album fin janvier. Et là, il sort maintenant.
1: Mm-hmm.
2: Enfin, il va sortir sur les plateformes à la rentrée. Mais la sortie, ma sortie à moi, elle se passe maintenant. Quand on était dans les labels, souvent, on avait terminé un album et l'album sortait un an après.
1: Mm-hmm.
2: Et c'était frustrant pour moi. Enfin, voilà. Maintenant, je comprends aussi pourquoi il y avait toute une stratégie derrière pour travailler l'album. Mais là, je trouve que voilà, fin janvier, février, mars, avril, mai, 4 mois après, l'album sort.
1: Ouais.
2: Et ça me plaît. J'aime bien ce rapport un peu plus rapide avec la musique. Une fois mixée, terminée, arrangée, masterisée et tout, elle va sortir 3-4 mois après. Et je vais faire ça pendant 4 ans. Enfin, je vais essayer de le faire.
1: Ouais.
2: Ça me plaît, et la thématique sur le prochain sera différente. Le réalisateur avec qui je vais travailler sera différent. Là, le son sera différent.
1: Là, en fait, tu es en train de parler de liberté de création totale de l'artiste. Hein, que tu composes, tu écris ce que tu veux, tu t'enregistres les chansons que tu veux. Tu n'as personne, tu n'as pas un directeur artistique, tu n'as pas un directeur de maison de disque qui te dit.
2: Ouais. J'ai une équipe quand même.
1: Bien sûr, j'imagine.
2: Olivier Lebé qui a été le réalisateur de mon premier album. L'aventure, il y a 20 ans, qui est un ami depuis toujours et qui a un peu ce rôle de directeur artistique. En fait, j'ai une maison de disques à moi,
1: à ta taille,
2: de manière locale. Quoi,
1: voilà. Mais c'est bien. Ouais. C'est bien. Et donc, ça te laisse toute liberté, toute latitude pour prendre les décisions que tu veux et sortir quand tu veux et au rythme que tu veux.
2: Voilà. Et puis, on a quand même un bon niveau d'exigence.
1: Ouais.
2: Donc, en fait, les artisans. Sont là, on est tous artisans, on crée cette musique à la main et de manière complètement libre.
1: Ce sont forcément donc d'autres conditions de travail et d'enregistrement par rapport à l'époque où tu étais chez Warner, je crois que c'était ça, chez Warner, tes deux premiers albums, où tu devais avoir, j'imagine, quelques moyens de studio, de promotion, de vie d'artiste que tu n'as plus aujourd'hui. Mais est-ce que ce côté justement plus simple te convient pas mieux?
2: Oui. Moi, le premier album, en fait, c'est celui qui m'a fait connaître au grand public. Il faut savoir qu'on a commencé ça sur des ordinateurs, sur des G5, et dans un tout petit studio à Belleville. Donc, on était vraiment... c'est pas la qualité du studio qui va donner la qualité des chansons ou du résultat. C'est surtout le travail qu'on a mis, comment on a défait, refait les chansons, et puis qu'à un moment, même en maquette, quand ça commence à sonner, c'est que on peut aller après dans n'importe quel studio, ça sonnera d'une certaine manière. Alors donc là, moi, j'ai cet album-là, on l'a fait, le nouveau, hein, je parle, on l'a fait dans un studio à Clignancourt, à Paris, studio à Aki. C'était un studio de taille moyenne, très bien. Donc c'est vraiment je crois que l'important, quand on doit rentrer en studio, c'est surtout d'avoir une bonne matière première. Des bonnes chansons, bien travaillées.
1: Toi, tu as la chance, depuis que tu fais des chansons, de travailler en collaboration avec Pierre Grillet.
2: Oui, donc, entre autres, mais beaucoup, beaucoup.
1: Entre autres, bien entendu, mais rappelons malgré tout qui est Pierre Grillet, quand même, qui n'est quand même pas n'importe qui.
3: On
1: ne
3: l'a pas reçu, c'est Pierre Grillet.
1: Alors, moi, je ne l'ai pas eu la chance de le recevoir, j'aimerais beaucoup, parce que c'est quand même le monsieur qui a écrit Madame Rêve pour Bachung.
2: Voilà.
3: On l'a reçu, je ne sais plus quand, mais le capitaine, il doit savoir. Lui,
1: voilà.
2: Alors, je peux lui en parler quand vous voulez, et je l'ai eu hier au téléphone en lui disant que je venais faire chez vous, l'émission chez vous, et il vous écoute beaucoup.
1: Eh bien, Pierre, si tu nous entends,
2: on t'embrasse.
1: Que tu sois, on t'embrasse, et tu es le bienvenu dans cette émission pour nous parler de ton travail en tant qu'auteur, parce qu'il a fait Madame Rêve, mais il a fait aussi
2: C'est la Watt,
1: à cause des garçons. Mais oui, à cause des garçons.
2: Il a fait beaucoup de choses et c'est quelqu'un de très intéressant.
1: J'imagine.
2: Un aventurier des mots.
1: Ouais.
2: On est dans un métier basé sur les rencontres. Ouais. Et c'est moi, quand j'ai rencontré Pierre à l'époque, dans les années 95, un truc comme ça, ça a été un tournant pour moi, là, ma rencontre avec Pierre. Parce que j'écrivais, moi, mes chansons à l'époque, mais j'étais pas... Pierre m'a fait aimer les mots. Évidemment, quand j'ai su que c'était lui qui avait écrit Madame Rêve, j'avais très envie de le rencontrer. Mais en plus de ça, c'est un humain... c'est un humain super. Enfin, que voilà, et ça fait 20 ans qu'on se connaît.
1: Sur le EP là qui sort, la proportion, qu'est-ce qu'a écrit Pierre Grillet? Qu'est-ce que tu as écrit toi? Quels sont les autres auteurs?
2: Sur cet EP, Pierre est beaucoup auteur et moi je suis beaucoup compositeur, sauf sur la chanson Sambalek où on est tous les deux, mais peu importe, parce qu'en fait, Pierre et moi, on crée une sorte de duo, quoi. C'est-à-dire que moi, il y a plein de mots qui vont venir de moi. Il y a plein d'idées musicales aussi de Pierre, même s'il n'est pas musicien. Il a cette oreille, il a ce sens de la musicalité des mots. Donc, en fait, j'aimerais un jour qu'on... Enfin, peut-être, c'est bizarre de dire ça, mais de filmer un jour...
1: Une séance de travail.
2: Une séance de travail avec Pierre, parce que tout... ça part d'une conversation, on part de l'actualité, on parle de plein de choses. Puis il y a un moment, tac, on met le doigt sur un mot, une sonorité, une formule. Et puis tout d'un coup, moi j'ai des petits bouts de musique, j'ai des petits bouts de mots, etc. Puis tout se mélange et voilà. Et d'ailleurs, tiens, je peux peut-être l'annoncer, mais même si c'est pas du tout encore organisé, mais on va organiser avec Pierre un genre de masterclass de travail, ouais.
1: Ah, sur la chanson.
2: Sur la chanson, voilà. Ouais. Et on a un lieu super pour le faire. Ça sera en champagne, il y aura du champagne, mais il y aura un jardin.
1: On sera là.
2: Je lancerai ça dans l'année, j'en reparlerai.
1: Ouais, avec plaisir, on en reparle.

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1: Sex, Drug and Rock'n'Roll, Yann Dury. Tu as connu l'époque, Sex, Drug and Rock'n'Roll, Ben Rico?
2: C'était un peu la fin. Mais... non, mais moi, je suis né en 75, donc j'avais un peu quand même, dans les années 80, il ouais. Y avait quand même ces concerts, on pouvait fumer, boire, etc. Ouais. Enfin, on peut toujours boire d'ailleurs dans les concerts, mais ça fumait partout. Il y avait le côté un peu rock'n'roll quand même, un peu, ouais. Ça sentait un peu la bière chaude dans les bars. Et dans... Oui, tout ça, oui.
1: Ouais, ouais. Dom, toi, t'as connu ça un peu?
3: Yann Dury, oui, ça me rappelle ma jeunesse. Ouais. Oui, c'était un bon single, ouais. Ça. Ouais.
1: Et toi, t'as connu les salles de concert?
3: Je me défonçais pas trop, moi. Non.
1: Non.
3: Je buvais un peu, non, comme tout le monde. Mais
1: t'étais pas rock'n'roll?
3: J'étais pas drogue, moi, en tout
1: cas. T'étais pas rock'n'roll?
3: C'est sûrement un peu plus sexe et...
1: Ah,
3: et rock'n'roll.
1: Ah bah voilà, bah voilà, bon bah quand même, on y vient. Et quant à toi, Thérèse, toi,
4: moi,
1: t'es tellement
4: sage.
1: Jeune.
4: Ouais, j'étais sage.
1: Ouais, bah une fille qui joue de la bossa en même temps, forcément, hein, c'est loin du rock'n'roll.
4: Un peu.
1: C'est pas grave. On aime ça quand même, hein, on aime ça quand même. Une de tes activités, Ben, c'est aussi d'écrire donc pour les autres.
2: Oui. J'adore ça, ouais. Quand je suis inspiré par la personne pour qui je dois écrire une chanson, j'adore ça, ouais.
1: Ouais.
2: J'ai eu la chance d'écrire avec Olivia Ruiz, ouais. La chanson Je traîne des pieds,
1: dont je parlais tout à l'heure, oui.
2: Voilà, qui a plutôt bien marché.
1: J'ai bien fait de la faire, celle-là.
2: Ouais,
1: j'imagine.
2: J'ai écrit pour Vanessa Paradis, deux titres aussi. Ouais. Ça, c'était une belle rencontre aussi parce que Vanessa m'avait. En fait, à l'époque, elle était encore à Los Angeles avec Johnny Depp. Et on s'envoyait des mails. Vanessa, en fait, était très pro. Enfin, elle l'est toujours, je crois. Et donc, j'ai envoyé une chanson. Elle me rappelait. Enfin, elle m'envoyait un petit message deux, trois jours après. Et je ne sais pas, j'ai dû lui faire quatre chansons. Elle en a pris deux sur les quatre qui ont figuré sur l'album Love Song avec Benjamin Biolay.
1: Ouais.
2: Voilà, j'ai fait des chansons aussi pour Florent Pagny.
1: Alors, pardon, oui, Florent Pagny, j'ai vu ça. Clarica ou Ours, Charles Souchon. Mais j'ai vu aussi Michel Delpech.
2: Oui, Michel Delpech.
1: On est quand même dans un univers. Alors, moi, j'adore Michel Delpech. C'était un artiste fantastique et un homme tout à fait charmant que j'ai eu la chance de côtoyer. Mais par rapport aux autres artistes que nous avons cités, Delpech, on est quand même peut-être un petit grand écart là quand même.
2: C'était un ami de Pierre Grillet, justement. Alors, moi, il est venu chez moi. On a passé une après-midi à discuter. J'avais plein de questions un peu à lui poser sur son parcours, etc. Et en fait, il avait adoré une de mes chansons qui était un... Comment dire ? Merci beaucoup. Un bonus track sur mon deuxième album. Et c'était une chanson qui s'appelle... Je passe à la télé. Et en fait, j'étais très surpris que Michel Delpech ait accroché sur cette chanson. Et en même temps, il l'a réalisé super, etc. La chanson n'a pas eu un énorme succès parce que la personne qui parle dans cette chanson, c'est une femme. Donc il fallait... Enfin, le public de Michel Delpech a pas, c'est pas qu'ils ont pas compris, ils ont pas accepté peut-être que Delpech soit dans le rôle d'une femme qui gagne ce jeu où elle va passer à la télé et en fait elle va être touchante et c'est juste une dame qui cherche de la compagnie. Bon, bref, mais en tout cas, c'était osé de sa part et c'était bien. Et c'était un type, toi qui l'as connu, vraiment adorable. Un vrai mec. Quoi.
1: Moi, j'ai toujours trouvé que ce gars était extraordinaire sur scène. Il avait une voix formidable. Ouais. Il savait manier le public, interpréter ses chansons. Et humainement, c'était un type d'une simplicité, peut-être presque trop, d'une discrétion terrible par rapport à d'autres artistes qu'on peut connaître qui, dès qu'ils sortent dans la rue, veulent avoir un projecteur sur eux. Mais alors, Michel, c'était vraiment tout le contraire. Donc là, aujourd'hui, tu reviens avec ton EP pour toi. Mais est-ce que tu entames aussi des démarches pour reprendre contact avec des gens, des artistes, pour leur placer des chansons, puisque tu en as plein d'avance, là?
2: Oui, je crois. Oui, c'est vrai. Oui, oui, là, je repars un peu en avant avec tout ce que je sais faire.
1: Ouais.
2: Effectivement, le fait d'avoir quitté un petit peu mon projet pour me mettre au service de la tournée des spectacles pour enfants.
1: Ouais.
2: Alors, ça a été super. Hein, j'ai appris plein de choses. Parce que les enfants, c'est un monde à part.
1: Ouais.
2: Et c'est très, très intéressant. Parce que les enfants, ils sont cash, quoi. C'est...
1: Ouais.
2: Si vous n'aimez pas, bah, c'est nul. Enfin voilà, et c'est terminé, quoi. Et on a eu un super contact avec eux, etc. Bref. Et en fait, finalement, quand je suis en revenant, voilà, je me reconnecte un peu avec les gens. Il y en a qui sont plus là, il y en a qui sont encore là, qui étaient des simples, il y en a d'autres qui vont venir.
1: Ouais.
2: Et donc, je refais savoir que. Je peux écrire des chansons pour d'autres, voilà.
1: Est-ce que t'es... Parce que la jeune génération, elle est quand même davantage dans une dynamique musicale urbaine, on va dire. Est-ce que ce sont des artistes que tu pourrais ou tu souhaiterais contacter ou travailler avec? Ou est-ce que voilà, les gens avec qui tu as commencé il y a 20 ans, tu souhaiterais pouvoir les retrouver et poursuivre avec eux?
2: J'ai pas d'idéal. Enfin,
1: ouais.
2: Quand j'ai travaillé avec Vanessa, j'aimais beaucoup Vanessa, sa voix, ce qu'elle dégage.
1: Mm-hmm.
2: Elle est très pro, etc. Donc, en face de moi, que ça soit un homme ou une femme, quel que soit l'âge, en fait, je pense qu'il y a une recherche de mélodie.
1: Mm-hmm.
2: Au contraire, je crois que ça peut être intéressant de. Je trouve que. De quoi on souffre aujourd'hui, peut-être, c'est la nouvelle génération. Alors, je dirais pas la génération Z, etc. Mais je pense qu'ils ont besoin de nous et je pense qu'on a besoin d'eux.
1: Mmh.
2: Et qu'il y a quelque chose qui ne marche pas tout à fait dans ce mélange.
1: Mmh.
2: Et moi, là, j'ai recommencé à être en tournée depuis 2 ans. Et j'ai eu de la chance de voir un peu tous les âges devant moi. Et je m'aperçois qu'il y a le côté peut-être communautaire. Votre génération, c'est ça, et nous, c'est ça, et nous, on s'affranchit de vous, etc. Mais pourquoi, en fait? Parce que, en fait, une mélodie, c'est une mélodie, alors même plus urbaine. Moi, j'ai grandi en banlieue, hein, je viens de Malakoff, j'ai grandi à. Voilà, et j'habite au Lila maintenant. Donc, je connais bien la banlieue, l'énergie qu'il y a en banlieue, la solidarité et les problèmes qu'il y a là-bas. Mmh. Donc, je vois pas pourquoi on devrait.
1: Pour toi, il n'y a pas de différence.
2: Non, quoi. Non, non, non. Et je sens que c'est pas facile.
1: Ouais.
2: Et ça m'agace.
1: Ouais.
2: Ça m'agace parce que je pense qu'on a des. Que la jeune génération d'aujourd'hui, qui a peut-être 20 ans, avec peut-être ceux. Et encore, hein, ceux qui étaient les 68ards, là, voilà. Il y a peut-être un monde un peu... Mais moi, je suis né en 75, voilà, j'ai des enfants, j'ai une bonne communication avec eux quand même. Donc, je vois pas pourquoi ça coince comme ça.
1: Ouais. Est-ce que c'est une question de style musical? Parce que tout ce que tu as composé est resté un peu dans un spectre qui te ressemble?
2: Je sais pas.
1: Non,
2: mais non, je crois pas.
3: Ils connaissent pas forcément la musique, c'est aussi culturel.
2: C'est-à-dire,
3: c'est aussi la musique qu'on écoute. Donc effectivement, aujourd'hui, quand on a 20 ans, on écoute moins la musique acoustique, quoi.
2: Bien sûr, bien sûr.
3: On connaît pas, en fait.
2: Ouais, il y a pas très longtemps, j'avais fait une interview justement avec une fille qui travaille au Figaro et qui. Elle qui a 20 ans, peut-être 22 maintenant, et en fait elle s'intéressait vraiment aux années 80 et même aux années 90, comme nous quand on était jeunes, on était fascinés par les années 60 ou les années 70. Et je trouve que il y a eu dans la nouvelle génération des mômes comme ça qui s'intéressent aux années 80 comme nous, voilà. Et puis il y en a d'autres qui voilà, tout ce qui est pas hip-hop, c'est nul, etc. Mais moi, je sais que, étant adolescent, j'étais à un moment dans une période un peu punk, rock, et tout ce qui était pas punk et pas rock, c'était nul. Donc voilà, donc je comprends aussi.
3: Ouais, les années 60 musicalement aussi, c'est quand même des années très très fortes aussi.
2: Oui,
3: c'est
2: bien sûr, aussi. Bien sûr, ouais. Bien sûr.
3: Les années 80, à mon avis, c'est un peu moins puissant.
2: Un peu moins, mais bon, il y avait la New Age, il y avait ce truc. Les années 90, il y a eu quand même l'émergence du hip-hop et c'est devenu la musique la plus importante. Donc ne pas minimiser, voilà, et ne pas tout le temps mettre sur le piédestal les années 60, je pense.
1: Un dernier extrait.
2: Même s'il y a beaucoup de choses très riches, bien sûr.
1: Un dernier extrait du nouvel EP de Ben Ricourt, Tant pis, tant mieux.
0: Dépêchez-vous de rester jeune.

0: tant pis, tant mieux. Ben Ricourt, extrait du nouvel EP « Tant qu'il y aura des gens ». Donc, tu as fait une release party à la Dame de Canton vendredi dernier, le 29 mai, mais que les auditeurs ne se précipitent pas de suite chez leur disquaire pour trouver cet album, il ne sortira qu'à la rentrée.
1: Pour l'instant, vous pouvez le trouver sur mon site.
0: Oui, mais en le commandant.
1: En le commandant.
0: Le physique, l'album physique.
1: L'album physique, oui, en CD, vinyle, il est sur mon site et uniquement sur mon site. Alors ça, c'était mon rêve il y a 10 ans,
0: ouais.
1: Vraiment, d'avoir mon épicerie, en fait.
0: Ouais.
1: Et voilà, donc là, on est vraiment dans l'avant-première. Ceux qui veulent l'avoir passent par le site et ils l'auront bien avant tout le monde, même... la presse et tout.
0: Ben merci beaucoup de nous avoir offert ces deux titres en exclusivité pour tous les auditeurs pour tous les auditeurs de Radio Libertaire. On sait comme d'habitude régaler à écouter tes chansons, puis surtout être

0: Entre la soul musique et le jazz, c'est un peu « je t'aime moi non plus ». Mais des producteurs réussirent à établir une connexion en reliant esprit de l'un et potentiel commercial de l'autre. Le plus bel exemple, Gamble & Huff, qui ont pu aboutir à cette sophistication qui caractérise le Philly Sound avec l'aide de notre protagoniste du jour, Billy Paul. Né Paul Williams le 1er décembre 1934 à Philadelphie, État de Pennsylvanie, cet émule de Sarah Vaughan et Della Fitzgerald forge son identité musicale grâce à la riche discothèque maternelle et à l'âge de 11 ans. Il se lance dans le grand bain musical en se produisant sur les ondes d'une station locale en compagnie de son ami d'enfant Bill Cosby. Afin d'éviter toute confusion avec le saxophoniste Paul Williams, notre apprenti chanteur devient Billy Paul, poursuit ses études de musicologie et en parallèle impose sa griffe vocale dans les clubs de jazz de Philly, entouré des plus grands noms de la note bleue, Miles Davis, Charlie Parker, Dinah Washington. De cette période subsiste un enregistrement en compagnie de son trio pour le label Jubilee. Progressivement, Billy Paul injecte du rhythm blues dans son jazz au cours de la décennie suivante, suite à un passage éclair au sein d'Harold Melville dans The Blue Note. Mais la rencontre avec Kenny Gamble et Leon Huff scelle le destin et la carrière de Billy Paul. 1967, Feeling Good at the Cadillac Club est publié sur Gamble Records, suivi 3 ans plus tard par Ebony Woman, toujours marqué par cette ouverture sur la soul. Neptune Records fait faillite en 1971 et Billy Paul se retrouve sur Philadelphia International Records, fraîchement créé où son potentiel sera mis en valeur, le tout sublimé par les architectes sonores du label. En 1972, avec le recueil 360 Degrees of Billy Paul, notre crooner à la voix de velours décroche enfin la timbale avec Me and Missy Jones, dont l'interprétation inspirée lui permet de truster pendant 3 semaines les charts soul en décembre 1972, puis le Top 100 pour finalement être couronné par un Grammy Award. War of the God 1973, Live in Europe 1973, Where Love is New 1974, Got My Head on Straight 1975 ne font que confirmer et renforcer la popularité, et les relectures de Your Song et Let Me In, des incontournables du répertoire du Billy Paul. Moins prolifique au cours des 80s, malgré la parution de Lately en 1985 et de Wide Open en 1987, Billy Paul annonce sa retraite lors d'un passage à Londres. Mais, comme beaucoup d'artistes avant lui, Billy ne peut résister à se produire en concert et enregistrer pour le 40e anniversaire de Philadelphia International Records. Toute sa discographie est remasterisée, agrémentée de nouvelles notes et de titres inédits. Dans l'après-midi du 24 avril 2016, Billy Paul s'éteint, emporté par un cancer du pancréas. Il nous quitte à l'âge de 81 ans, en nous laissant un patrimoine musical fabuleux, jonction parfaite entre le jazz et le son de Philadelphie. Cette tessiture sonore si particulière qui fait la renommée de cette ville américaine, épicentre d'un style qui marquera son temps au même titre que Motown à Detroit, Stax à Memphis ou TK Records à Miami.
1: Dépêchez-vous de rester jeune.

0: Eh bien, dépêchez-vous de rester jeune.
1: Am I Black Enough for You, 1972.
2: Absolument. Ah oui, sur l'album 363 Degrees.
1: On parle peut-être pas assez souvent de la fibre sociale de Billy Paul dans ses
2: chansons. Exactement, parce que très souvent, quand on évoque Billy Paul, souvent, on pense à un crooner. Et pourtant, il a développé des thèmes sociaux, comme beaucoup d'artistes de la même époque. Hein. James Brown a fait pareil, Curtis Mayfield a fait pareil, Stevie Wonder aussi. Mais Billy Paul, oui, absolument. Le morceau « I'm a Black Enough for You » en est un exemple. People Power, qu'il a sorti en 1975. Et surtout, un projet apparu en 1977, Philadelphia All-Star, avec un projet qui s'appelait « Let's clean up the ghetto ».
1: Nettoyons les ghettos.
2: Nettoyons le ghetto de la pauvreté, de la promiscuité et de beaucoup d'autres choses.
1: Merci Vincent.
2: Avec plaisir.
1: Quand on est dans une famille de musiciens, on devient musicien. C'est le constat sociologique que l'on peut faire lorsque l'on reçoit Dom Prévost et Céline de Moon, grands-parents, parents, enfants, donc tout le monde pratique la musique dans la famille. La musique n'est pas seulement un vecteur d'émotion, elle est aussi rassembleuse et fédératrice. Il était donc normal que Dom crée un festival qui rapproche les continents et les peuples francophones. C'est ainsi qu'il y a 24 ans naissait le Only French Festival qui revient à Paris le 13 juin au Pan Piper. Quelle était cette volonté initiale de ta part, Dom, de créer ce festival ?
3: Eh bien, il faudrait que je me souvienne exactement l'instant où ça s'est produit. Non, déjà, je n'étais pas tout seul, puisque j'étais avec une amie, Catherine. Et c'est vrai que c'était avec la naissance d'Internet, à un moment donné, on s'est dit, c'est l'occasion de faire écouter de la musique, puisque j'avais des connaissances techniques et je pouvais mettre en place en fait, les sites. C'était la belle époque du web. Et donc, on avait créé un premier site qui s'appelait, c'était le site Les Enchanteurs. Et voilà, on avait voulu montrer de la musique, surtout en France. Donc, les gens nous envoyaient des morceaux et puis on les diffusait sur Internet. Et donc, c'était un peu le début de ça. Et à un moment donné, on a eu beaucoup de succès, ça a bien fonctionné. Et on s'est dit, on va mettre des artistes qu'on a sélectionnés sur scène. Voilà. Et donc, on a fait le premier grand concert, d'ailleurs c'était un concert un peu fou puisqu'on avait mis 8 artistes sur scène, donc c'est un peu n'importe quoi. Et donc on a fait 8 changements de plateau dans une soirée, donc c'était la folie.
1: J'imagine c'était des setups en plus assez compliqués, c'était pas juste des guitares voix.
3: Oui, voilà, il y avait
1: drôle.
3: Effectivement, j'étais un peu au four et au moulin, un peu surtout. Mais c'était quand même une soirée incroyable. Et donc les artistes jouaient pas très longtemps, puisqu'ils jouaient 20 minutes. Donc, ça a été la première soirée. Et après, on a appris, on s'est dit, on va en mettre 4, parce que 8, déjà 4, c'est beaucoup. Mm-hmm. Et ça a continué, ça s'appelait pas comme ça. Et puis, à un moment donné, on a fait de la radio, nous aussi. On a fait pendant une année une émission. Et cette émission, sur la grille des programmes, c'était Yveline Radio. Mm-hmm. Radio associative, il y avait marqué Only French, donc c'est vrai que c'était un peu à la française, donc il voulait un créneau d'une heure où il mettait que de la musique française. Ouais.
1: Mais il l'avait écrit en anglais, c'était assez...
3: Voilà, c'est ça. Et donc moi je suis tombé sur ce nom, et donc on leur a demandé est-ce qu'on peut garder ce nom, et on l'a gardé, même si parfois il n'est pas facile à porter, mais c'est ce que je dis, Only French, ça ne se traduit pas en fait. Mm-hmm. C'est une sorte d'oxymore, voilà. Et donc c'est une façon aussi de penser la francophonie, mais en dehors de la francophonie, parce que la francophonie, pour l'avoir beaucoup pratiquée, c'est à la fois quelque chose de formidable, puisque c'est un outil de partage entre des peuples, entre des gens, donc ils peuvent échanger, communiquer, donc c'est formidable, même si son héritage n'est pas toujours flamboyant, mais on va dire, je ne suis pas forcément responsable, et puis il y en a beaucoup qui ne le sont pas, mais par contre, c'est vrai que c'est un côté aussi très cocorico, la francophonie, parfois, où il y a le côté Académie française qui parfois vient un peu surplomber tout ça.
1: La francophonie avec la France surtout.
3: Oui, voilà, c'est ça. J'ai eu aussi des difficultés en tant que festival à me faire accepter parce que effectivement, je me suis beaucoup tourné vers l'Afrique au bout d'un moment, qui est effectivement aujourd'hui le premier pôle francophone mondial. Donc c'est vrai qu'il faut, quand on fait de la francophonie, on va en Afrique.
1: Hein, bien sûr.
3: Sinon, on n'est pas francophone.
1: Oui.
3: Voilà, et donc cette ouverture d'esprit, donc ça veut dire ne pas chanter forcément en français, Voilà, être donc finalement Lee French, c'est le point de départ, c'est la francophonie, mais c'est aussi l'ouverture musicale.
1: Donc ça fait 24 ans que ce festival existe, ça sera la 25e édition.
3: Alors, c'est pas tout à fait ça en fait, puisque
1: il y a eu des temps morts,
3: puisque effectivement sur une quinzaine d'années, j'ai fait 24 éditions du festival. Donc c'était au début c'était une soirée, ensuite c'était deux, puis trois, puis quatre. Bref, ça a duré longtemps. On a fait aussi des festivals au Sénégal.
1: Oui.
3: Puis j'ai fait des projets aussi avec le Burkina Faso. Donc j'ai beaucoup travaillé avec le Sénégal et le Burkina Faso. Et c'est vrai qu'en fin 2017, on a fait j'avais dit j'arrête là, j'en peux plus, je suis épuisé. J'en ai marre, j'ai plus de plaisir. Et donc c'était au Pan Piper. Mmh. Et donc j'ai dit j'arrête. Il faut savoir s'arrêter aussi. Mmh.
1: Il faut savoir dire stop, comme dit Nathan Bachoum d'ailleurs.
3: Voilà, et donc j'ai dit stop, c'était formidable, mais là j'arrête un peu. Et à ce moment-là, c'est là que je me suis dit, parce que je suis quand même musicien, hein, et j'avais aussi composé beaucoup de chansons quand j'étais en étant plus jeune. Et je me suis dit, je vais revenir avant d'être trop vieux dans la musique, et je vais me remettre à bosser et puis revenir sur scène. Voilà.
1: Mm-hmm.
3: Voilà, donc j'ai commencé.
1: C'était quand ça?
3: Ça, c'était en 2018.
1: 18, d'accord. Voilà.
3: Donc okay. Là, j'ai commencé à revenir sur scène, donc je ne sais pas si je raconte tout ça, mais...
1: Tu peux raconter ce que tu veux, c'est libertaire, on est libre de dire ce qu'on veut.
3: Voilà, donc comme j'avais produit un artiste sénégalais qui s'appelait Mustapha Naham, j'ai voulu travailler avec lui, et puis j'ai cherché un troisième artiste pour être en trio, et à ce moment-là, j'ai trouvé Kantala, un artiste qui fait de la kora, qu'on avait programmé aussi. Et on a formé un trio à trois et on a créé un projet qui était assez intéressant. Et donc qui était acoustique, puisqu'il y avait, moi je prenais la guitare, j'avais une guitare sèche aussi. Guitare sèche électro-acoustique, mais une guitare sèche, une kora, et puis chanteur. Et puis on chantait à trois voix. Et puis on faisait un peu de percussion aussi, donc c'était assez beau, ouais.
1: Oui.
3: Mais là, on est tombé un peu dans le Covid. Donc, effectivement, on a fait des tournées, on est allé au Sénégal, et après, on est arrivé. Ça nous a un peu tués, donc on a continué. Puis, les guerres d'ego, parce qu'effectivement, moi, j'ai pas un ego.
1: De l'ego dans le monde artistique.
3: Deux artistes, trois artistes, trois chanteurs, dont un chanteur qui a pas d'instrument, etc. À un moment donné, ça crée certaines difficultés qui fait qu'on voit que c'est pas facile.
1: Ouais. Ouais.
3: Donc finalement, moi j'ai continué, le Mustapha il a continué de son côté. Et quant à là, on est resté ensemble, on a fait un deuxième. On avait fait deux albums avec Paris Ouagadougou. Avec quant à là, on a fait un troisième album. Et après, il y a ma fille qui était là depuis longtemps et puis qui est venue un peu dans ce projet.
1: Qui est arrivée grâce au Covid, c'est ça, dans le projet. C'est le Covid qui a été le vecteur de ton arrivée dans le projet.
4: Peut-être un petit peu, puisque du coup, pendant le Covid, je me suis retrouvée à habiter avec mes parents.
1: Aïe.
4: Et donc, on a essayé de s'occuper comme on pouvait. Ouais. Et puis, je fais de la musique depuis, évidemment, toute petite.
1: Mais oui, t'es dans une famille de musiciens.
4: Exactement. Et en fait, on a commencé à s'amuser, à se filmer en live et à faire de la musique avec Dom à tous les jours, à une heure précise pendant le Covid.
1: Ouais.
4: Et puis après, de fil en aiguille, on s'est dit, en fait, on fait de la musique ensemble depuis que je suis née, quoi. Donc, pourquoi pas faire ça plus sérieusement et voilà, c'est ça que ça a donné.
1: Donc depuis le Covid, depuis 6 ans, vous formez un duo, un trio sur scène. Alors tous les deux plus Kantala, c'est ça?
3: Oui, c'est ça. Au départ, on était sur scène. Et puis effectivement, nous, on a repris des chansons de mon répertoire d'avant que j'avais fait. Et on les a réarrangées. Et puis c'est en chantant tous les deux. Donc c'est vrai qu'on s'est rendu compte aussi que le fait d'être de la même famille fait que quand on chante, c'est quand même assez sympa.
1: Mm-hmm.
3: Enfin, je sais pas, il y a un truc spécial qui se passe. C'est pas parce que... En fait, c'est très musical. C'est pas de l'ordre de le fait que ce soit la même famille. Mais musicalement, c'est un sentiment très agréable.
1: Mm-hmm.
3: Est-ce quelqu'un qui nous ressemble.
1: Ben, tu nous as dit que tu avais des enfants. Est-ce qu'ils sont musiciens?
2: C'est plus des sportifs. Mais ils ont passé par la musique. Ils adorent la musique.
1: Parce que tu veux dire qu'ils se mettent à courir quand tu joues, c'est ça? C'est pas ça quand même. Non, c'est pas ça.
2: Non, ils sont passés, ils ont fait de la batterie, du chant, des trucs comme ça. Mais en fait, ça plus c'était le sport. Mais ils adorent la musique, ils en écoutent. Ouais.
1: Mais ils sont pas musiciens. Ils risquent pas de suivre. Enfin, ils ne risquent pas de suivre tes traces.
2: Mon père était prof de maths et ma mère dactylo, donc il n'y avait pas.
1: Oui, il n'y a pas d'atavisme, il n'y a pas de. Donc c'est comme ça.
2: Il n'y a pas d'obligation.
1: Et Thérèse, ta fille. Tu parles souvent sur les réseaux de ta fille, donc. Je me permets de dire que tu as une fille parce que tu en parles toi-même. Donc voilà.
5: Ma fille, elle a 17 ans, elle vient d'avoir 17 ans. Elle écoute beaucoup de musique. Je pense que ça ferait une merveilleuse musicienne parce que son papa est bassiste aussi et chanteur aussi. Et donc elle a grandi avec de la musique tout le temps à la maison. Maintenant, c'est elle qu'en écoute beaucoup plus que moi et elle est beaucoup plus ouverte que moi. Moi, je suis un peu dans mon univers et dans mes chansons, en fait, dont j'ai du mal à sortir. Et oui, elle chante super. Elle chante super, elle n'a pas de problème de rythme. Mais elle fait une écorce.
1: C'est bien pour une chanteuse, c'est bien.
5: C'est mieux.
1: C'est rare. Hein.
5: C'est mieux. Et donc, elle fait une école d'art, de dessin, et elle est bien dans ça. Je pense que ça met un peu la pression d'avoir les deux parents musiciens.
1: Certainement.
5: Puis voilà. Mais
1: a priori, pas chez Dom. Hein. Ça a
5: oui,
1: pas
5: mais
1: l'air
5: nous,
1: de mettre la pression.
5: Nous, on s'est séparés, donc elle se dit non, la musique en famille, en fait, ça finit mal.
1: ça peut mal finir.
4: J'espère pas pour nous.
1: Effectivement, je vous le souhaite pas. On va faire une petite pause musicale en écoutant Lexen, qui est un des artistes qui se produira le 13 juin au Pan Piper.

0: Et oui, comme le temps passe. 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
1: Lexen, JM, Lexen qui sera en deuxième partie de soirée le 13 juin au Pan Piper. Au cours de la 25e édition, enfin si on a à peu près bien compté, du festival Only French.
2: Oui, c'est ça, c'est vrai que c'est une sorte de retour, donc après 7 ans d'arrêt, on va dire, du festival, même si, comme je vous l'expliquais, on a continué à faire des Only French shows, c'est-à-dire une soirée où on invitait toujours, nous on jouait justement, on se mettait en scène, et on invitait toujours des artistes en extérieur. Et puis nous, dans notre projet, puisque j'ai aussi fait beaucoup d'interviews d'artistes, etc., on continue quand même à diffuser des sujets sur les autres, etc. Voilà, on n'est pas que centré sur nous-mêmes, même si c'est vrai que ça, à l'époque, de manière éthique, je ne pouvais pas créer un festival et me programmer dedans. Donc aujourd'hui, c'est pour ça que je n'appelle pas ça un festival, j'appelle ça un show.
1: D'accord.
2: Dans lequel, voilà, nous, je joue dedans, mais voilà, aujourd'hui, on va dire, j'arrive à un âge où je me dis que je fais ce que j'ai envie. Et puis. Moi aussi, j'ai mon côté libertaire.
1: Tous les artistes que tu programmes comme Lexen sont des artistes que tu connais depuis longtemps, que tu suis, ou c'est vraiment parce que pour la programmation, cet artiste-là coïncide bien, est libre et ainsi de suite pour.
2: Oui, bah alors Lexen, il travaille avec une structure qui s'appelle Le Rêve Africain, une structure qui est dirigée par une personne qui s'appelle Laetitia, que je connais très bien, avec laquelle j'ai déjà travaillé. Et donc, elle m'envoie des artistes pour faire des interviews et des lives. Je l'ai croisé, j'ai rencontré, il m'a raconté un peu son histoire. Je l'ai filmé, il a joué et j'ai bien aimé son univers. J'étais le voir en concert et tout, donc je pensais que ça pouvait bien coller. Puisque nous, on va avoir un show, une première partie où nous, on va jouer notre EP. Donc, ça va être assez français dans ce qu'on chante. Après, il y a Cantala qui va arriver avec la Cora, qui va ramener un petit peu de bambara, un peu on va commencer à amener un peu plus de rythme, on va dire. Puis ensuite, on va avoir une section de cuivre où là, on va chanter un peu tous ensemble, et là, ça va
1: être dynamique. Il y aura une section cuivre en plus.
3: Oui, ça va danser.
1: C'est super.
2: Oui, voilà, et donc à la fin, ça va pulser. Et donc le reggae qui arrive en deuxième partie, ça va être aussi très dansant, donc ça va être normalement, c'est prévu pour être très, très, très, très bien et monter en puissance.
1: Celle, toi, tu as davantage une formation ou une appétence plus pour la musique, le chant jazz?
3: Pas forcément. Après, j'ai grandi avec les musiques qu'écoutaient mes parents, donc il y avait forcément pas mal de jazz.
1: Ouais.
3: Après, c'est vrai que plus j'apprends à travailler ma voix, plus je me dis qu'il y a des sonorités qui peuvent bien matcher avec.
1: Mm-hmm.
3: Et au fur et à mesure du temps, on essaye de faire évoluer l'univers musical. À faire, à suivre.
1: Donc toi t'es arrivé dans un enfin le Covid vous avait permis de développer un projet autour des chansons de Dom qui existaient déjà, que Dom a profité, enfin Dom a dépoussiéré ou sorti des tiroirs ou ressorti au moment du Covid, a fait un peu de tri pour les réadapter à une forme de duo voire de trio avec Cantala.
2: Oui, c'est ça, oui, exactement.
1: Ouais.
2: Oui, il y avait des chansons qui... J'en ai écrit beaucoup, donc effectivement, on fait écouter, et puis il y en avait qui lui plaisaient, donc on s'est dit, bon, bah, allons-y, on travaille dessus. Et puis aujourd'hui, ça peut être... On parlait de création, donc moi j'ai souvent des idées, je les enregistre, guitare-voix, des choses, des trucs. Là, je lui fais écouter, et il me dit, ah, ça j'aime bien, et après, on retravaille, et profondément, on commence à écrire des paroles, des textes. Après, moi, il y a des choses qui me viennent en entier. J'écris d'un coup la chanson, les textes arrivent et tout ça. Bon, bah là, il n'y a plus grand-chose à proposer. Mais là, sur le nouvel EP, c'est comme ça qu'on a procédé. Donc, elle va le dire, mais elle s'est investie plus dans des textes qui lui correspondent vraiment.
1: Alors, dis-le que tu t'es investie plus dans les textes qui correspondent, s'il te plaît.
3: C'est vrai que le premier EP, Transmission, c'était vraiment... ça m'a permis vraiment de mettre un pied dans la musique et de partager vraiment... une expérience musicale avec Dom et avec Cantala. Et sur le deuxième, je me suis dit pourquoi pas mettre un peu plus de moi dans les musiques. Et donc on arrive très bien à travailler en collaboration. Donc comme il disait, une idée peut en donner une autre. Et puis pourquoi pas faire ça. Et puis j'aimerais bien voir ça sur cette mélodie. Et donc on travaille ensemble la musique.
1: Avant cette période-là, tu n'avais pas jamais pris le stylo pour écrire des chansons? C'est quelque chose qui est récent pour toi, cette activité d'autrice?
3: J'ai toujours aimé écrire, mais plutôt des poésies plus jeunes. Mmh. Et puis, non, c'est vrai que c'est très récent pour moi d'écrire des paroles sur des musiques. Et je me rends compte que c'est pas si simple.
1: Ouais.
3: D'ailleurs, quand j'écris, Dom m'aide aussi à avoir les mots justes.
1: Ouais.
3: Et donc, c'est hyper intéressant. C'est un bel exercice.
1: Ouais.
3: Réussir à transmettre des émotions sans paraître trop naïf, mais sans que ce soit trop compliqué, parce qu'aujourd'hui, on peut avoir un peu le langage qui se simplifie aussi dans la musique. Donc voilà, si on devient trop compliqué, après, ça peut moins parler au plus grand nombre. Donc ouais, c'est un exercice pas facile, mais hyper intéressant.
1: Toi qui es Dom, Ben. J'ai noté dans les arrangements d'une de tes dernières chansons qu'il y avait des sonorités aussi de musique africaine. C'est quelque chose qui te parle, ça, ces univers-là?
4: Oui, je crois que j'ai une African vibes. Non, mais c'est vrai, j'ai un sens rythmique et j'adore. Et en fait, quand j'avais trouvé simplement la contraction de mon nom, je m'appelle Benjamin, mais Benricourt, j'entendais une sonorité un peu world dans ce nom-là. Donc j'aime bien me servir de beaucoup d'influences, même si je reste pop, folk, etc. Et en plus de ça, le réalisateur à qui j'ai travaillé, Seb Collinet, qui est un guitariste, pianiste, est très, très attiré aussi par des sonorités africaines,
1: world,
4: au sens large.
1: Ouais, ouais.
4: Il y a un côté métissé dans ma musique.
1: Parce que tu disais tout à l'heure que tu allais faire sans doute un album avec moins de mélodies, mais plus parlé. Est-ce que tu pourrais faire un album avec que des arrangements vraiment très world?
4: Oui, complètement. Oui. Je vous entendais tout à l'heure parler du Sénégal, et j'ai une cousine moi qui a travaillé dans un label de musique qui s'appelait Kaysit au Sénégal à Dakar. Et donc on échange beaucoup avec elle sur la musique, et j'adore. Oui, j'irai un jour moi aussi. À Dakar, j'aimerais. Je devais y aller pendant ce Covid.
5: C'est vrai qu'à Dakar, il y a une richesse musicale, parce que géographiquement, ils ont eu beaucoup d'influence dans leur histoire, à la fois par la colonisation aussi, qui à travers la musique a amené du jazz, qui a amené aussi toute la musique blanche, etc. Il y a aussi évidemment la musique sur place qui est très très forte. Hein. Et avec des instrumentations particulières. Et ils ont aussi des influences des Caraïbes qui sont arrivées, parce qu'ils entendaient aussi des radios, des choses qui arrivaient par là. Donc c'est vrai, effectivement. Enfin, leur musique est très riche, en tout cas.
1: Alors les amis, il est presque 16h15 sur Radio Libertaire. Vous écoutez toujours. Et bien, dépêchez-vous de rester jeune. Et là, cet après-midi, on n'est pas une ride sur le visage. Tout va très bien. On est extrêmement jeune. C'est un bain de jouvence. Je vous propose donc, en live, d'écouter Sail on the Moon et Dom Prévost, qui vont nous interpréter un titre qui s'appelle Âme. Oublié.
3: Exactement. Hey!

0: Anne Oubliée.
1: Merci beaucoup.
0: Stella de Moon et Tom Prévost en live dans le studio de Radio Liberté à 89.4. Dépêchez-vous de rester jeune. Ce titre fait partie du futur EP également, Éclosion, qui sortira le 13 juin.
1: Qui sortira le 13 juin, du coup, pour le concert
0: Au Pan Piper.
1: Ouais. Et donc, c'était une exclusivité, c'est la première fois.
0: C'est la journée des exclusivités, quand même, sur Radio Libertaire. Là. C'est la troisième chanson qu'on entend qui est complètement exclusive. Enfin, c'est vraiment. Enfin, je comprends pas qu'on parle pas plus de notre émission dans le monde entier, parce que franchement, c'est The Place to Be, sans déconner. Là, pour les artistes, il faut être là. Hein. Bravo. On aura justement, là on vient de l'entendre en version acoustique, j'imagine que sur l'album elle est arrangée.
2: Oui, c'est plutôt, enfin il y a de l'acoustique, mais il y a aussi de l'électrique. Ouais.
0: Ouais. Et alors, est-ce qu'on est dans un style, un arrangement justement qui tend vers la musique africaine ou pas du tout, où on est quelque chose d'assez
2: là,
0: blues, folk
2: Non, là en tout cas sur ces quatre chansons, on est sorti un peu de la musique africaine. Quoique... En fait, pour moi, le principal apport de la musique africaine, c'est le côté trois temps, c'est-à-dire côté ternaire, on va dire, pour simplifier. Mais voilà, eux, ils jouent beaucoup sur le côté binaire ternaire. Donc, on est souvent sur 1, 2, 3, 4, 5, 6, 1, 2, 3, 4, 5, 6, 1, voilà. Donc ça, c'est maintenant, ça reste un petit peu dans la manière dont je compose. Et en fait, instinctivement, je ressors du ternaire, du six temps.
3: Mais il y avait une couleur quand même assez dans ton jeu de guitare, une couleur africaine. Je trouve un peu, puis ce jeu aussi.
0: C'est celui qu'on appelle Dom l'Africain dorénavant.
2: C'est comme ça qu'on m'appelle.
0: C'est vrai?
2: On m'appelle le vieux. Surtout.
0: Le vieux. Pas de ça chez nous, pas de ça chez nous.
2: C'est vrai.
3: Pas de danser.
0: Non.
2: Voilà.
0: Merci beaucoup pour ce très très beau duo, Ceylon de Moon et Dom Prévost. On vous retrouve donc sur la scène du Pan Piper le 13 juin prochain, en ouverture du festival, on va dire festival.
2: Voilà,
0: mais
2: voilà.
0: Ouais, mais oui, c'est classe de dire festival, festival Only French, 25e édition. Mafalda ?
4: Oui, je vais vous lire ma petite chronique de...
0: Le foot ?
4: Sur le foot.
0: Mais oui, on t'écoute.
4: Une fois n'est pas coutume. Samedi soir dernier, nous avons assisté à la grande fièvre footballistique avec le match France-Angleterre, un vieux combat classique. Imaginez comme j'étais disappointed, moi qui n'étais même pas au courant, que jouait le PSG ce soir-là. C'est dire comme je m'y intéresse. Et pourtant, je connais quelques noms de footballeurs qui se sont gravés dans ma mémoire à l'insu de mon plein gré. Maintenant, demandez-moi de citer un rugbyman, je sèche. Le foot occupe les esprits et fait couler beaucoup d'encre. Je vais vous lire aujourd'hui un extrait du livre d'Eduardo Galeano, uruguayen. Le livre s'appelle « Le football, ombre et lumière ». Et ce texte parle du gardien de but. Cette figure discrète, indispensable, sorte de contrebassiste du match, mise en lumière que quand ça va mal, et qui par son action suscite envolée hystérique, crève-cœur ou insulte. On l'appelle gardien de but, aussi en Amérique latine portier, cerbère ou garde-barrière, mais on pourrait l'appeler martyr, payeur de pots cassés, pénitent ou gugus. On dit que là où il met les pieds, l'herbe ne repousse pas. C'est un solitaire. Il est condamné à regarder le match de loin. Sans bouger de sa cage, entre ses poteaux, il attend dans la solitude son exécution. Jadis, il était en noir, comme l'arbitre. Maintenant, l'arbitre ne se déguise plus en corbeau. Et le gardien trompe sa solitude avec une fantaisie de couleur. Lui, il ne marque pas de but. Il est là pour empêcher qu'on en marque. Le but, le goal, fête du football. Le buteur fait exploser la joie. Le gardien, ce trouble fête, l'étouffe. Il porte dans le dos numéro 1, le numéro 1. Le premier à toucher son salaire ? Non, le premier à payer. Tout est toujours la faute du gardien. Et si ce n'est pas de sa faute, il paye quand même. Quand un joueur quelconque fait une faute, c'est toujours lui qui est puni. On le laisse là, tout seul, face à son bourreau, dans l'immensité de la cage vide. Et quand son équipe est dans une mauvaise passe, c'est lui, le dindon de la farce, sous une pluie de tirs au but et qui expie les péchés d'autrui. Les autres joueurs peuvent se tromper lourdement une fois ou même plusieurs. Mais ils se rachètent par une feinte spectaculaire, une passe magistrale, un tir réussi. Lui, non. La foule ne pardonne rien au gardien de but. A-t-il fait une mauvaise sortie, plongé du mauvais côté? A-t-il laissé échapper le ballon? Ses doigts d'acier sont-ils devenus soudain de soie? Par une seule bévue, le gardien de but fiche en l'air le match, perd le championnat, et alors le public oublie subitement tous ses exploits et le condamne à la disgrâce éternelle. Cette malédiction le poursuivra jusqu'à la fin de ses jours.
0: Merci beaucoup, Mafalda.
4: Alors j'ai appris d'ailleurs qu'il y avait un... Parce que j'ai fait mes petites recherches quand même, vu que je ne connais rien au foot. René Vignal, est-ce que ça vous dit quelque chose, René
0: Vignal? Absolument pas.
4: Alors René Vignal, c'était un gardien de but des années 50 qui avait tourné braqueur, figurez-vous.
0: Très bien. Enfin.
4: Et on l'appelait, les Anglais, les Anglais l'appelaient The Flying Frenchman, le Français volant,
0: ouais.
4: Sans jeu de mots. Et il aurait braqué pour retrouver l'adrénaline du gardien qui arrête un penalty.
0: Ah, bon, bah, est-ce que tous les gardiens au cours des prochaines compétitions connaîtront cette adrénaline du braqueur? À voir.
4: On peut comprendre, hein, en même temps, quand il a arrêté le... Il fallait qu'il retrouve quelque chose de palpitant, le braquage. Quoi de mieux que le braquage?
3: Pourquoi pas?

0: Call Me, Blondie, on a tous reconnu Blondie, tout le monde est en train de danser dans le studio, on est très très loin de la musique africaine, mais comme quoi la musique quand elle est bonne, ça fait bouger tous les publics. On attend le public en masse ce 13 juin, on espère remplir le Pan Piper, il reste quelques places à vendre, dépêchez-vous messieurs dames. Ça va être plein, ça va être une belle fête avec des beaux artistes en première partie, donc Dom Prévost, Céline de Moon, Cantala, et puis Lexen en deuxième partie.
1: Voilà, c'est une soirée placée sous le signe de l'espoir, parce qu'aujourd'hui, il y en a besoin d'espoir.
0: Et puis de la fête aussi.
2: La fête et la danse.
0: La fête et la danse, on sera là de toute façon. Elle compose de délicieuses mélodies avec sa guitare à 6 cordes. Elle joue à merveille de la basse à 4 cordes et sait faire chanter ses 2 cordes vocales. Produire et réaliser son propre album était donc dans ses cordes. Ouais, bon, ça va, ok, c'est facile. Thérèse Henry ne s'en est pas privée. Pardon pour cette présentation effectivement un peu facile, mais qui résume assez bien l'aventure qu'a été la création de Amant Émancipation.
3: Émancipation.
0: Quel jeu de mots.
3: J'étais obligé.
0: T'as poussé l'écriture jusqu'à la subtilité du jeu de mots émancipation.
3: En fait, des jeux de mots, j'en fais quand même souvent dans la vie.
0: D'accord.
3: Donc, le jour où je me suis mise à écrire des chansons, ça s'est fait un peu malgré moi de faire effectivement quelques jeux de mots sans les forcer. Ceux qui me sont venus spontanément, je les ai laissés être parce que ça me ressemble.
0: Ouais.
3: Voilà.
0: Ouais. Quand est-ce que tu t'es mise à écrire des chansons ? Parce que ça fait longtemps que tu fais de la musique, mais l'écriture en elle-même.
3: Ah, c'est très récent et c'est vraiment quelque chose que je pensais pas faire.
0: Ouais.
3: Chanter, c'est pas quelque chose que je pensais faire non plus.
0: Ouais.
3: J'étais vraiment basse électrique religion.
0: Ouais. Ouais.
3: Voilà, c'était ma vie, c'était la basse électrique et faire danser les gens. Ouais. Parce que en fait, j'ai passé mon adolescence à danser en écoutant du James Brown, enfin en écoutant des musiques plus noir qu'autre chose, on va dire, parce que c'est là que les lignes de basse sont quand même plus amusantes.
0: Le groove est là.
3: Que voilà.
0: Hein, Vincent Turban, le groove est là voilà, dans la musique noire. Hein.
4: Absolument, indéniablement.
3: Donc voilà, la basse était une évidence pour moi depuis le début. Pas forcément si simple que ça, parce que déjà il y a la résistance physique de l'instrument, donc il faut quand même dompter les cordes et dompter le manche et tout ça, si je puis dire.
0: Ouais.
3: Et après, il y avait aussi des barrières mentales, parce que je suis née au siècle dernier, donc ça fait quand même longtemps. Et ma génération, il n'y avait pas beaucoup de femmes bassistes, en fait. Se dire ok, ça va être mon métier, alors que je suis une femme blanche et que moi ce que j'aime jouer c'est des lignes de basse de gars super musclés, grands et pas de ma couleur de peau, est-ce que je vais y arriver? Ça faisait quelques petites barrières mentales que j'ai levées parce que j'aimais trop ça. Ouais. Voilà.
0: Et puis parce que tu le faisais très bien aussi, surtout.
3: Je pense que j'ai des facilités pour cet instrument. Alors évidemment, il y a plein de meilleurs instrumentistes que moi. Il y a les bassistes héros. Moi, j'étais vraiment de les années 80, les bassistes héros, les mecs qui slapent et tout ça. Et moi, je voulais jouer comme...
0: Marking,
3: c'était ma première idole. Marcus Jaco Miller.
0: Jaco Pastorius.
3: Tous ces gars-là. Puis après, j'ai rencontré les bassistes africains à Paris. Étienne Bappé, Richard Bonnat, tout ça. Je voulais faire ça, quoi.
0: Ouais.
3: Et je me suis retrouvée avec, du coup, un jeu très typé. Un jeu de basse très typé qui ne correspond pas du tout à mon physique, qui a été une force et une faiblesse à la fois, parce que je pense que j'aurais mieux gagné ma vie en tant que sidewoman bassiste si j'avais eu un jeu plus neutre et plus pop.
0: Ah, tu penses que ça t'a desservi ?
3: Je pense que ça m'a desservi, oui, parce que en fait, j'ai tellement pas le physique de mon jeu que ça surprend, en fait. Non, vraiment, vraiment, vraiment.
5: Il n'y a pas beaucoup d'avenir aussi là-dedans.
3: En tout cas, c'est mon chemin.
0: Ouais.
3: Après, moi j'ai longtemps été dans la posture de la groupie des bassistes, quoi. J'ai été la groupie de toutes les stars de la basse, afro-camerounaise.
0: Ouais.
3: J'ai été respectée, j'ai eu du boulot. Mes premiers boulots, ça a été d'être bassiste dans des groupes de filles,
0: Ouais.
3: Et c'était un peu réducteur, c'était super chouette, et j'ai rencontré des chouettes copines sur le chemin. Mais je fais partie d'une génération où peut-être il fallait se regrouper entre filles pour pouvoir monter sur scène. Voilà. Et puis, au milieu de tout ça, j'ai monté un projet en 2005 qui s'appelait Jazz Hill, mm-hmm. avec Mathieu Born, que oui, tu connais, qui accompagne Philippe Laville depuis longtemps.
0: Je connais un peu, oui.
3: Voilà, et qui joue du steel drum. Donc, on a commencé la musique ensemble, et on avait ce groupe-là, Jazz Hill, qui était, voilà, moi, je suis une enfant de la fusion, comme vous l'avez compris. Donc, c'était les musiques à jouer, improvisées, où on se fait plaisir, qui peuvent être considérées pour musique de musicien. Mm. Mais pas seulement, il y a toujours ce truc où la danse est présente, etc. Ouais. Mais pour moi, l'aspect improvisation est très important, et liberté.
0: Quand on parle de femme bassiste, ça te fait réagir, Vincent ?
4: Moi, ça me parle absolument, bien sûr. Ouais. Une petite incursion très très brève, les Camerounais.
0: Oui.
4: Faut se méfier des bassistes camerounais,
0: ah
4: parce
0: là
4: que
0: là.
4: Ce sont les meilleurs, ce sont parmi les meilleurs bassistes du continent africain, avec les Nigériens aussi.
0: Oui, oui. Pas mal du tout.
4: Mais ils sont très très forts. Mais pour revenir aux femmes bassistes, il y en a une qui me vient en tête, qui a joué aussi bien sur des morceaux Motown qu'avec Quincy Jones, avec Lalo Schifrin et avec même les Beach Boys. Mm-hmm. Je pense à l'immense Carole Kay.
0: Carole Kay, oui. Tout à fait.
4: Carole Kay.
0: Il y a aussi Gail Ann Dorsey qui a joué avec...
4: Gail Ann Dorsey, absolument.
0: Avec David Bowie.
4: Gail Ann Dorsey.
0: Entre autres.
4: Et qui vient de Philadelphie, elle aussi.
0: Elle aussi. Quelle ville
4: du Philly.
0: Et en France, franchement, on ne peut pas passer à côté de Corinne dans Téléphone.
3: Bah non. Mais en fait, si.
4: Corinne Marionne.
0: Non, mais ce que je veux dire, c'est quand même la bassiste.
3: Si.
0: C'est quand même la
3: si
0: bassiste.
3: Si j'étais tombée sur elle, j'aurais pas eu envie de jouer cet instrument. Voilà,
0: d'accord. Non, ce que je veux dire, c'est que dans l'imaginaire des femmes bassistes. Tu dis ce que tu veux. Non, mais dans l'imaginaire des femmes bassistes, en France, il n'y en a pas tant que ça. Et Corinne est une espèce de référence. Après, on aime ou on n'aime pas son jeu, ça c'est autre chose. Mais il n'y en a pas beaucoup des femmes qui ont tenu la basse dans des groupes français, en tout cas.
5: Ouais, c'est important de la citer.
0: Bah oui. Bah oui, elle joue très bien son rock, Corinne, même si c'est pas ta cam.
3: C'est ça. C'est
0: et donc la guitare, la guitare vient comment dans le par rapport à la basse ? C'est avant, c'est après ?
3: Alors la guitare, en vrai de vrai, j'en ai joué un peu avant la basse. Or que c'est la basse que je voulais jouer, mais justement parce que j'avais ces barrières mentales, j'ai fait un peu de guitare en ne comprenant rien, il faut dire ce qui est.
0: Oui. C'est, voilà, comme beaucoup de guitaristes, hein, t'inquiète.
3: Non, j'en connais qui quand même y comprennent, mais moi je comprenais vraiment rien. Et voilà, je me suis vraiment mise à travailler quand je me suis mise à la basse électrique. Et en fait, j'avais toujours cette espèce de truc de frustration, parce que quand on joue de la basse électrique, évidemment, on part en vacances, on emmène la basse, on se met dans un jardin, on s'entend pas. Voilà. Quand il n'y a pas d'autres musiciens avec nous, on peut pas vraiment faire de musique, où on fait tourner des grilles, on fait tourner des trucs, on progresse sur l'instrument. Mais il y a cette frustration d'être un instrument d'accompagnement et de dépendre des autres pour jouer. Donc il y a une soif de comprendre et mieux connaître et d'indépendance, en fait. Donc tout d'un coup, le fait de prendre une guitare, se mettre dans un jardin et chanter, et là tout d'un coup, la musique est là. Ouais. Et ça fait du bien, en fait. Voilà.
0: Ouais,
3: et on dépend plus du groupe électrogène.
5: C'est vrai.
0: Mais on peut avoir une basse acoustique aussi. Mais
3: J'en avais une, c'était une première étape. Ouais, parce que quand ma fille était bébé, je vais encore parler d'elle. Ouais. Quand ma fille était bébé, alors ses deux parents étaient bassistes, son père avait le droit de jouer, mais moi non. Elle avait 9 mois, elle venait à 4 pattes et elle tirait sur le jack pour que j'arrête de jouer. Donc j'ai acheté une basse acoustique pour pouvoir...
0: Et voilà, et comme ça, je peux jouer.
3: Ouais, c'est ça.
0: je peux jouer quand même.

0: Et oui, comme le temps passe. Eh bien, dépêchez-vous de rester jeune.
1: Mémé Fleury, premier extrait du nouvel et premier album de Thérèse Henry. Qui est cette Mémé Fleury?
2: C'est la mienne.
1: C'est la tienne?
2: C'est la mienne, c'est ma mémé, ouais.
1: C'est ta mémé?
2: C'est un morceau que j'ai composé le jour de son décès. Voilà, il n'y avait pas de parole parce qu'elle est décédée en 2018 et à cette époque-là, je ne pensais pas écrire de texte.
1: T'écrivais pas, voilà, à ce moment-là, ouais.
2: En fait, mais il y a certaines des chansons, j'avais fait un premier projet avec des chanteuses, une première chanteuse qui était franco-colombienne, enfin qui est franco-colombienne, qui s'appelle Rosa Inés Villegas, qui avait écrit des paroles sur les chansons, et on avait commencé à faire des

0: Je suis partie de est-ce que je vais être capable de jouer, chanter à la fois, parce qu'évidemment il était hors de question que je lâche ma basse qui est
1: parce que composes à la guitare, tu sur scène tu joues les chansons à la basse.
0: Oui, exactement.
1: Tu compliques un peu quoi en fait.
0: Bah en tout cas non, parce que c'est mon instrument, donc toute façon il faut que je sois à la basse, sinon ça sert à rien, c'est un chemin de vie raté on va dire, voilà, je suis obligée. Mais je savais pas si j'allais être capable de le faire, donc la première étape a été de voir que j'avais suffisamment d'indépendance pour chanter et jouer à la fois, et après il faut que la voix sorte un peu plus, c'est tout un truc de se découvrir en fait, parce que c'était pas une vocation, voilà, la basse était une vocation, donc avant de savoir jouer, je savais comment j'avais envie d'entendre mon instrument. Donc, sur ce chemin d'apprentissage, il y avait quand même des chemins d'évidence. Or que chanter, tout le monde peut chanter, mais en même temps, c'était pas quelque chose que je pensais faire. Donc, je me suis surprise.
2: Et en combien de temps tu as maîtrisé le chant et la basse?
0: Alors, j'avoue que je me suis permis de faire des premiers concerts où j'étais encore en plein découverte de ma voix, voilà. J'avais juste franchi le seuil de l'indépendance. Au début, j'ai commencé par faire juste en duo avec Cédric Beau, qui est le guitariste avec lequel on a ce collectif qui s'appelle Jazzil, qui existe depuis longtemps, et qui a en fait autant la casquette de guitariste que d'ingé son. Donc j'ai enregistré chez lui l'album. Je crois que c'est très très vite, après qu'on ait fait quelques concerts en guitare voix basse, du coup, il m'a dit, mais allez, on fait le disque de Thérèse Henry. J'ai dit, mais attends. Mais non, vas-y, on le fait tout de suite. Et donc, on est parti sur cet enregistrement. Et après, on a fait des concerts en trio. J'ai ajouté les percussions. Et puis, à un moment donné, j'ai animé une jam au Louloute. C'est un club qui se trouve rue de la Roquette, mais plus bas, au 50 rue de la rue de la Roquette.
2: Tu chantais déjà avant?
0: Non.
2: Ah d'accord.
0: Non, c'était nouveau. C'est la prise de risque 100%. Voilà. Ouais, voilà, voilà.
2: Joli coup.
0: Voilà, voilà. Et à ce moment-là, là où quand j'avais cette jam régulière, il fallait que je change d'équipe à chaque fois. Donc ça m'a permis de jouer mon répertoire avec une équipe différente à chaque fois. Et à un moment donné, je me suis fait très plaisir en invitant le maître Thierry Vaton, car pour moi, c'est vraiment un maître. Et d'arrangement, et c'est lui qu'on a entendu sur le morceau qui vient de passer.
1: Il joue sur ton album.
0: Voilà, et exactement. Et là, je me suis tellement régalée de sa générosité et de sa gentillesse et de sa musicalité. Tout d'un coup, c'est comme si mes morceaux qui sont déjà riches harmoniquement, quand ils sont juste guitare-voix, quand on y met un maître de l'harmonie dedans, il me réjouit le cœur et pas que.
1: tu t'es effectivement entouré d'excellents musiciens pour l'enregistrement de cet album. Tu viens de citer Thierry Vaton. Il y a aussi Alain de Biosa aussi.
0: Oui, Alain de Biosa, qui est en fait une idole. Parce que moi, j'ai été complètement fan du groupe Sixson. J'ai grandi avec cette musique-là et c'est ce qui m'a donné envie de jouer. Et puis, depuis maintenant 10 ans, Alain joue avec nous dans Jazzil et se régale à jouer avec nous. Et voilà. Mmh. Et donc, son sax soprano qui est mythique, qui a vraiment de la poésie dans son saxophone. Donc, il a mis quelques solos de saxophone sur l'album. C'est un vrai cadeau.
1: Ouais.
0: Et puis voilà, donc il y a Fabrice Thompson aux percussions avec son set très particulier. Il a un set hybride entre percussion et batterie et il a vraiment sa couleur. Il est guyanais et en fait la façon dont il a de jouer son set hybride se fait beaucoup au Brésil. Ils appellent ça la percuteria et lui il appelle ça le set de combat. Donc voilà, il va au combat et on est vraiment frères tous les deux, c'est-à-dire que on est vraiment la rythmique qui marchons ensemble beaucoup. Et voilà, et puis il y a aussi Mathieu Born, dont je parlais tout à l'heure, qui a mis un peu de steel drum sur cet album aussi, parce qu'on a grandi ensemble avec Mathieu, on se connaît, fait 30 ans qu'on se connaît et qu'on a grandi ensemble.
1: L'aventure de cet album, Émancipation, c'est, je le qualifierais de méfiez-vous de vos rêves parce qu'ils peuvent se réaliser. je me souviens d'avoir vu justement la première fois, ça m'a marqué quand j'ai vu sur tes réseaux sociaux, la première fois que tu as joué au câlin de Biosa a joué avec toi. Mm. Tu as mis un post sur les réseaux sociaux en disant j'admire ce mec depuis tellement de temps qu'il joue avec moi, enfin qu'on joue ensemble, c'est extraordinaire. Et j'aime cette vision-là de se dire j'en ai rêvé et la vie l'a fait, quoi. Donc,

0: que méfiez-vous de vos rêves, ça peut arriver là. Donc oui. Je sais pas si tu rêvais de cet album, mais en tout cas sauce a bien, enfin tout a bien pris quoi.
1: En tout cas, je me suis autorisée quelque chose que je ne pensais même pas pouvoir faire. Ouais. C'est-à-dire vraiment, je suis allée me rencontrer profondément et voilà, ça donne ça. C'est un peu un parcours de souffrance. Je suis obligée de l'avouer. Et toutes ces chansons qui me sont venues, c'est un peu des transformations de la souffrance. Ouais. Mais je pense que cette honnêteté-là, peut-être va toucher. Voilà.
0: Ouais. C'est de l'autoproduction ?
1: Alors oui, c'est de l'autoproduction. Je suis quand même chanceuse parce que le disque est sorti sur le label Aztec Music. Donc j'ai quand même un label qui me soutient. Mais j'ai tout fait. Je suis allée jouer à droite à gauche. Justement, moi aussi, je joue dans un spectacle pour enfants qui s'appelle Rikiki et on sera à Avignon tout l'été prochain, là, tout le mois de juillet.
0: Okay.
1: Donc j'ai ça qui me fait gagner ma vie d'intermittente du spectacle. Et puis après, qui me permet de devenir producteur de moi-même.
0: Ouais.
1: Voilà.
0: C'est très bien. Ce que je te propose maintenant, c'est, puisque tu as la guitare à la main, c'est pas la basse, hein, tu as la guitare à la main, c'est que tu nous chantes une nouvelle chanson.
1: Oui, alors c'est une chanson qui n'est pas sur l'album, qui est en fait, on va dire, un peu d'autodérision de toutes ces chansons qui me sont venues et où parfois je larmoie un peu, je ris un peu. J'ai toujours été un peu Jean qui rit, Jean qui pleure. Je m'appelle Henri, c'est pas pour rien. J'ai toujours été un peu comme ça. Et du coup, j'ai fait une chanson où je ris de moi, de cette facilité que j'ai à trop parler, pas toujours aux bonnes personnes, où je me livre un peu trop vite. Il y a un copain qui dit que je suis transparaise, mais c'est bien dit, c'est bien trouvé. Et voilà, cette chanson, c'est un peu des divagations, on va dire. Toutes mes chansons, ça, d'ailleurs, sont des divagations avec parfois des mots ou certaines phrases qui sont des fulgurances d'états que j'ai traversés. Et c'était comme la phrase juste qui correspondait à l'état d'un instant. Voilà.
0: Alors, deux choses. La première, c'est qu'à la radio, on ne parle jamais trop.
1: Oui.
0: Donc ça, ne t'inquiète pas, voilà. Plus tu parles, mieux c'est, de toute façon. Et la deuxième chose, c'est que voilà, on est très heureux d'entendre cette chanson, Les mots qui swingent, qui n'est pas sur l'album et qui sera forcément sur le prochain.
1: Ok.
0: Thérèse Henry en live.
1: C'est parti. 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

0: Les mots qui swingent. Thérèse Henry, donc cette chanson que vous avez entendue est une exclusivité, une nouvelle fois, parce qu'elle n'est nulle part. Donc si vous arrivez à télécharger l'émission, vous pouvez isoler ce titre et voilà, vous aurez une exclusivité et pouvoir diffuser de votre côté en disant, voilà, moi je l'ai la chanson de Thérèse Henry.
1: Ou sinon, vous pouvez venir le 9 juin, la semaine prochaine, au Sunside, oui. À 21h30,
0: oui.
1: Où je serai à peu près, enfin avec la même équipe que sur le disque, avec Cédric Beau à la guitare, Thierry Vatton au piano, Fabrice Thompson aux percussions. Je vous laisse imaginer que la musique est très ouverte, pleine de surprises, pleine de solos, plein de choses et d'émotions aussi, parce que parfois Thierry Vatton joue tellement bien que j'en ai les larmes aux yeux ou j'en ai des frissons, ou c'est comme si je suis spectatrice de mon propre spectacle.
0: Ouais, ouais.
1: Et c'est chouette. Et donc on fera ce morceau.
0: Il y aura l'album, et il n'y a pas assez de l'album pour faire tout un set, donc il y aura d'autres titres.
1: Exactement. Ça sera que des compos. On fait deux sets d'une heure, donc je vais largement m'exprimer. Il y a certains morceaux qui sont sur l'album que je ne ferai pas. Il y en a certains qui ne sont pas sur l'album que je vais faire. Et je me fais plaisir à la fin du spectacle. Je fais du concert.
0: Ouais.
1: Je joue un tube des années 80 que j'aimais quand j'étais petite, qui est moi je suis très très fan de George Duke.
0: D'accord.
1: C'est peut-être pour ça Thierry Vatton, il ressemble un petit peu à George Duke.
0: Ok.
1: Voilà, j'étais très fan de George Duke, donc je joue Brazilian Love Affair, qui est une espèce de funky de l'époque. Voilà.
0: Super. Eh bien les amis, merci beaucoup. Les côtes de Dakar sont en vue, donc notre paquebot va bientôt accoster. Merci à tous d'être venus, Benrecourt. Merci énormément pour ta présence. Tant qu'il y aura des gens, c'est le EP 6 titres qui est sorti le 29 mai, mais qu'on ne trouvera qu'à la rentrée finalement, sauf si on va sur le site
2: pour
0: le commander, le commander en physique. Dédicacé, bien entendu.
2: Bien sûr.
0: Le festival Only French se tiendra le 13 juin au Pan Piper, impasse Lamier, dans le 11e, avec au programme transmission donc Ceylan de Moule, Don Prévost, Cantala en première partie et Lexen en deuxième partie. L'ouverture des portes et l'ouverture du bar, c'est 19h30, et puis début du concert plus tard. Thérèse Henry, Émancipation, c'est son premier album qui est sorti le 29 mai. Elle sera donc en concert, comme elle a fait son autopromotion, c'est très bien. Mais je vais le redire quand même, ça me fait plaisir. Au Sunside, rue des Lombards, c'est le 9 juin prochain, donc c'est à 21h30, c'est
1: exactement,
0: ça.
1: Exactement, c'est ça.
0: Très bien, 21h30. J'annonce également le concert de Jean-Pierre Como et Javier Giroto, je ne sais pas comment on prononce ce nom, je ne connais pas ce monsieur, qui est en concert à la salle, ils sont en concert à la salle Corto le 3 juin prochain. Et puis je dis quand même que Ceylan de Moon a sorti un single qui s'appelle Salvador de Bahia, qu'on peut trouver sur toutes les plateformes, et que c'est très vachement bien. Voilà, on se retrouve le 16 juin, donc dans 15 jours, avec deux invités encore fantastiques, Peyo Serbiel, le siffleur du Pays Basque, et Fiona Gélin, qui nous parlera de son spectacle, au cours duquel elle parle de sa vie, de ses poésies, des poésies de son papa, de sa vie d'actrice, et tout, vous allez voir, ça va être formidable. Je vous embrasse, je vous remercie tous, on se retrouve dans 15 jours, et d'ici là, dépêchez-vous de rester jeune.
3: Dépêchez-vous de rester.

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0: personne à la sécurité.
1: Ça suffit.
0: Il y a un vigile quelqu'un, non?
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Bien, alors on ne pouvait pas faire un spectacle qui représente le quinquennat de François Hollande sans parler d'elle. Je veux bien sûr parler de Marine Le Pen. Marine Le Pen. Alors, on va revenir sur une petite anecdote. C'était en octobre 2013. Il y avait 3 otages français qui étaient libérés. Donc, comme d'habitude, tout le monde était content. Mais pas Marine Le Pen, parce qu'elle trouvait que, quand même, ils étaient un peu barbus.

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toujours Radio Libertaire, toujours 89,4 MHz, Radio Libertaire, la radio sans Dieu, sans maître et sans publicité. Et c'est l'émission Idéaux et Débats du jour qui commence, avec aujourd'hui, pour deuxième émission de suite, un invité unique, enfin plutôt une invitée, parce que son livre mérite largement qu'on s'y attarde. Il s'agit d'Irène Fenoglio. Ce n'est pas un roman, non, c'est un récit qu'elle nous a donné à lire, un récit qui s'intitule « Tout héritage est une métamorphose », c'est quand même un très très joli titre, et ce livre est paru aux éditions Albin Michel. Alors on a eu la chance de rencontrer Irène Fenoglio et de pouvoir nous entretenir longuement avec elle. Son livre est passionnant et autant d'habitude, je n'accorde pas trop d'importance à la quatrième de couverture, autant pour une fois, j'ai trouvé que celle-ci était particulièrement juste. Alors avant qu'on retrouve Irène Fenoglio, je vais vous proposer de découvrir cette quatrième de couverture et j'espère qu'elle vous alléchera autant qu'elle m'a alléchée.

L'héritage est une métamorphose. Lorsqu'il n'y a pas d'héritage matériel, lorsqu'il n'y a pas de transmission patrimoniale, il y a quand même héritage. C'est cela dont je veux parler, car l'héritage est une métamorphose qui s'opère en grande partie à l'insu de nous. Pour le dire autrement, les démunis, les pauvres en toutes choses, subissent ou bénéficient, c'est selon, aussi d'un héritage. J'irai jusqu'à dire qu'il n'y a pas de déshérité. On hérite de la famille, de sa composition, de ses différents membres, mais pas seulement de cela. L'essence de l'héritage se passe en soi, en chaque personne, d'une façon singulière. La question, de fait, est infinie. Et je m'interroge, de quoi ai-je hérité, moi, sans recevoir d'héritage ? Quelle est la forme de cet héritage sans propriété ni capital mesurable ? Comment le repérer ? Comment tirer le fil du vivant transmis à partir du bel et vivace aujourd'hui ? Voilà, c'est toute cette interrogation qu'Irène Fenoglio déroule dans son livre « Tout héritage est une métamorphose ». On la retrouve tout de suite, c'est Radio Libertaire, c'est Idéaux et Débats.

0: C'est toujours Radio Libertaire 89,4 MHz, c'est toujours l'émission Idéaux et Débats, avec le grand plaisir de rencontrer aujourd'hui Irène Fenoglio pour un ouvrage qui est paru chez Albin Michel qui s'appelle « Tout héritage est une métamorphose ». Et déjà, le titre est absolument merveilleux. Moi, j'adore ce titre. Il dit tellement de choses positives et c'est tellement chargé que moi, ça me parle énormément. Et moi, j'ai beaucoup aimé ce livre, Irène Fenoglio, on va être amené à en parler. C'est un livre qui m'a touchée, dans lequel je crois que tout le monde peut se retrouver. C'est un livre qui dit des choses importantes à une époque où on a tendance à tout vouloir simplifier et réduire à des algorithmes, à des systèmes binaires. Et je crois que... avec ce livre, vous faites d'une certaine manière l'héritage de l'absus. Intéressant quand même. Vous vantez les mérites de la complexité et ça fait du bien. Voilà. Alors, on va parler du livre, mais quel est l'amont de ce livre? Quelle est l'histoire qui vous a conduite à l'écrire?
1: Alors, ce livre est en moi. Il y a deux volets. Le premier volet, qui était de rendre un hommage à mes parents, c'est en moi depuis très longtemps, mais je n'avais pas le temps, où ma mère était encore là, qui avait un regard sur... dont je sentais le regard sur ce que j'aurais pu écrire et qui ne m'aurait pas laissé entièrement libre. Et puis un autre volet sur cette question, je ne l'avais pas tout à fait nommé héritage au départ, en gros une question de l'identité dont on parle énormément. Et tout ça c'est joint et pour faire ce livre, et je l'ai écrit par rapport à sa genèse, je l'ai écrit assez rapidement. C'est vrai que j'ai été titillée par cette phrase d'Emmanuel Macron qui m'a meurtri au plus profond de moi, meurtri cette phrase publique en disant « il y a ceux qui réussissent et ceux qui ne sont rien », cette notion de réussite seulement par l'argent est pour moi quelque chose d'absolument aberrant, qui n'a aucun contenu, qui n'a aucune consistance, sauf l'argent. Et ça m'a profondément blessée en mes parents, en moi. Et du coup, ça a précipité. Je ne sais pas si ça répond à votre question.
0: Oui, tout à fait, tout à fait. Parce que, effectivement, cette phrase est terrible. Elle nie ce qu'est la richesse d'un individu. Elle est méprisante, elle est avilissante et. Elle correspond au personnage et à l'époque que nous traversons, malheureusement. Et c'est pour ça que « Tout héritage est une métamorphose » est un peu le contre-pied à ce type de discours, Irène Fenoglio, et je vous en remercie. Alors, « Tout héritage est une métamorphose », quand on parle d'héritage, là, il ne s'agit pas d'héritage matériel, il n'est pas question d'hériter des biens. Mais justement, c'est toute la question... De quoi on hérite quand il n'y a pas de bien matériel? C'est quoi qui se transmet? C'est quoi qu'on garde en nous? Et qu'est-ce qui fait que c'est aussi singulier? Parce que je crois que c'est important quand il y a des biens, des terres, des immeubles, des appartements, etc. Il y en a un qui récupère un truc, une somme et autres. Tandis que là, l'héritage immatériel, eh bien, chacun a une part active dans... cet héritage, ce n'est pas simplement une transmission d'un ancêtre à une autre personne.
1: Oui, exactement, exactement ça. Il y a l'héritage événement qui est, il me tombe dessus, tiens, un héritage, super. Et il y a, quoi que pensent les gens, il y a toujours un héritage intérieur. Ils héritent toujours de quelque chose.
0: Et heureusement,
1: absolument. Et c'est ce qui nous constitue. On n'est pas autre chose que ça. Que ce dont... D'abord la vie qui vient des poussières d'étoiles et donc qui vient de très loin, qu'on ne maîtrise pas, dont on ne peut pas faire la trajectoire, l'itinéraire. Et puis, il y a tous ces précédents qui ont abouti à nous. Et on ne sait pas exactement, c'est un peu mystérieux, on ne sait pas exactement de quoi on hérite, on fait. Il y a un savoir objectif sur ce qu'on hérite, nos parents, nos précédents, nos grands-parents. Il y a donc des objets, par exemple, comme j'en montre dans le livre. Et il y a un savoir intime que certains mettent toujours, d'autres non. Et il y a, je dirais, une intimité mystérieuse qu'on n'éclaire pas en général, mais qui travaille en nous. Et c'est ça que j'appelle métamorphose. C'est tout cela vient ensemble. Et alors c'est pour dire que tout le monde a un héritage, c'est pour détourner un peu l'attention sur ces héritages mirobolants et financiers, et etc. qui, si vous voulez, ce que je veux dire aussi, c'est que s'il me venait un héritage massif, par hasard, je dis mais c'est pour tout le monde, on ne peut pas faire quelque chose de cet héritage financier, matériel, si on n'a pas soi-même une vue de ce quel est notre désir dans la vie. Sinon, on prolonge la finance, l'immobilier, etc. On est passif, nous ne sommes pas actifs. C'est un petit peu ça que j'ai voulu dire dans le livre.
0: Le désir est important, on va y revenir dans quelques instants, parce que c'est quand même un des moteurs de ce livre et de l'existence en général, qu'on a tendance un peu à négliger. Mais oui, revenir sur ce qui nous est transmis, et là en l'occurrence, qui vous a été transmis par vos parents et les grands-parents de vos parents, c'est toute une aventure, parce que vous citez Patrick Boucheron qui dit que la chronologie est mensongère, ce qui est tout à fait vrai, et donc vous vous attelez un petit peu à cette histoire familiale, et surtout, ce qui est important, c'est que ce qui compte, ce sont les trous. C'est ce qui n'a pas forcément été connu. De vos deux parents, ce qui ressort, c'est que votre mère a écrit son histoire, mais pas à votre destination, à celle de ses petits-enfants.
1: Absolument.
0: Et ça posera la question aussi de la différence entre la transmission orale et l'écriture. Quel récit on fait par écrit qui n'est pas le même que celui qu'on ferait en oralité? Et puis votre père, lui, était un taiseux. Il n'a pas parlé de son histoire, et ce que vous avez connaissance de lui est passé par l'intermédiaire de votre mère. Donc on voit déjà que les choses ne sont pas simples, et tant mieux.
1: Absolument, absolument. Les choses sont toujours compliquées, et effectivement, ce que vous disiez tout à l'heure sur la nécessité de garder la complexité des choses m'apparaît aujourd'hui absolument, mais essentiel pour la survie de l'humanité. On ne peut pas réduire tout ce dont on parle à quelque chose de simple. Le simple, c'est une conquête sur le complexe. Ce n'est jamais un donné brut au départ. C'est vrai que mon père parlait, mais pas de lui. Il parlait peu, mais il ne parlait jamais de lui. Et ma mère, au contraire, aimait raconter. Je pense que ma mère a eu une enfance heureuse, petite enfance heureuse, bien que extrêmement...
0: Heureuse, mais douloureuse.
1: Douloureuse, précaire, mais elle a eu des points affectifs forts, notamment...
0: Un grand-père.
1: Son grand-père, et je pense sa mère. Et alors que mon père, je pense qu'il a souffert dans son enfance, de ce que m'a dit ma mère, et... Il n'a pas eu de points forts d'arrimage pour pouvoir en parler ou être à l'aise dans la vie, et donc il n'a pas parlé de lui. En effet, c'est un grand silence que j'ai comblé. Je peux dire que j'ai imaginé ce qu'il ressentait, ou je l'ai ressenti à travers ses façons d'être. Et voilà, mais c'est, je pense que dans la vie de chacun, je crois qu'il est très rare qu'il n'y ait pas de trou dans le récit antérieur à la vie des gens.
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0: Tout à fait. Et quand vous évoquez Irène Fenoglio à propos de Tout héritage est une métamorphose parue chez Albin Michel, le fait que vous avez ressenti, c'est au sens propre du terme. C'est-à-dire que, par exemple, vous êtes retourné à Nice, vous êtes retourné voir une vieille maison, vous êtes retourné sur les lieux, et quelque part, ça a réveillé à vous, en vous une sensorialité. Et je crois que c'est très important parce que la mémoire qui nous constitue n'est pas faite uniquement d'éléments factuels, rationnels, ordonnés. Et je crois qu'on s'en rend tout à fait compte en lisant ce livre.
1: Oui, je suis heureuse si on s'en rend compte parce que je pense que le corps est très important. On ne peut pas l'éliminer, on ne peut pas rester dans de la pensée pure, ce qu'on appelle spiritualité.
0: Oui, mais qu'on nous sert à tout propos, parce que le corps est totalement nié maintenant.
1: Absolument. Et je pense que la mémoire, elle est corporelle aussi. Ce que je relate dans le livre, lorsque j'ai monté les escaliers du 22 rue Arson à Nice, où j'ai vécu jusqu'à 9 ans, et j'ai eu la sensation dans mes pieds, malgré les chaussures, et de sentir ce sont des marches très basses, et de sentir vraiment le même rythme, le même la sensation de monter les escaliers. Donc oui, tout ça est corporel, sensuel. On ne peut pas éliminer cela, et on pense avec cela aussi, la façon aussi dont j'ai observé les manières de faire de mon père, de travailler, de toucher les pierres, pour moi c'est sensuel, et d'ailleurs ça s'est transmis directement en moi, puisque je pratique la sculpture, et je sais que cette sensation me vient de là.
0: Oui, non, mais c'est intéressant de voir ce qui passe. Votre mère était aussi couturière,
1: oui,
0: il y a ce rapport avec les tissus. Vous dites à un moment qu'elle était capable de retourner un manteau, et que c'est pour faire du neuf avec du vieux, et c'est ce qu'on fait avec l'héritage.
1: Exactement.
0: C'est faire du neuf avec du vieux. Et qu'est-ce que c'est que ce vieux qu'on nous transmet ? Et ce qui est intéressant aussi, c'est de voir, au-delà de la dimension sensorielle, il y a la dimension identitaire aussi qui intervient beaucoup, Irène Fenoglio, dans ce livre, parce que vos parents sont italiens, italiens-français, voilà.
1: Oui.
0: Que ce nom Fenoglio vous a suivi, et que vous ne parlez pas l'italien.
1: Oui.
0: Donc ça, ce sont des éléments aussi importants, parce que vous avez cette nostalgie, enfin c'est pas vraiment une nostalgie, mais ce regret de ne pas maîtriser cette langue, avec ce père qui glisse des échos de temps en temps, qui parle en issard, enfin il y a quelque chose là de perdu, mais on revient encore une fois de plus à la parole et au langage et à comment on s'exprime dans une famille, et je trouve que vous l'abordez de manière passionnante.
1: Ben, je vous remercie. Avant d'aborder la question de l'identité, cette histoire de retourner un manteau, oui, une fois que ça m'est venu, alors que je l'écrivais, j'ai trouvé ça extraordinaire.
0: Ouais.
1: Extraordinaire, et quel courage, ma mère, de reprendre tout ça, de ne pas gaspiller et d'en faire quelque chose de neuf. Et là, c'est pour ça que je reprends cette histoire, je trouve là l'écriture, la littérature. Parce que quand j'ai écrit ça, je me suis dit, mais c'est ça l'héritage. Et c'est un fait d'écriture. C'est-à-dire que l'écriture me fait penser, m'a permis je me suis dit, mais oui,
0: ça fait partie du processus.
1: Ça fait partie du processus. Donc, alors la question d'identité, oui, ça m'a amusé de faire remarquer que le nom que je porte, qui est toujours italien, Fenoglio, c'est un nom italien, et pourtant il vient de mon père, de son père, etc. Et qui sont nés dans une ville qui est aujourd'hui française.
0: Eh oui, quoi les frontières.
1: Voilà, les Français ont construit un mur, il aurait fallu le détruire. Et en revanche, ma mère porte un nom français, mais elle vient d'un petit hameau qui est toujours italien.
0: Tout à fait.
1: Donc, c'est pour dire l'inanité, la bêtise de penser que lorsqu'on engage toute une pensée, une identité une et finie devant une personne lorsqu'elle dit « je viens d'ici » ou « mes parents viennent d'ici ». Voilà, c'est ce que je voulais faire.
0: Oui, vous allez carrément plus loin. Irène Fenoglio, dans Tout héritage est une métamorphose, paru chez Albin Michel, parce que vous évoquez à quel point ces systèmes de pensée figés et assez simplificateurs que sont effectivement la nationalité, enfermer les gens dans des cases, comme on le fait beaucoup en ce moment, à quel point déjà ça n'a pas de sens et que la seule chose qui permet de continuer de vivre et d'avancer, c'est de transgresser, c'est de s'affranchir de ça. Et l'exemple que vous mettez en exergue de manière très très importante, c'est le prêt-à-penser religieux.
1: Absolument, absolument. Ça, ça me travaille depuis très très longtemps.
0: Comme je vous comprends.
1: C'est vrai que j'ai eu la chance de grandir dans une famille athée. Enfin, ça n'a pas été tout de suite pour ma mère. Mais elle a suivi un processus athée, mais respectueux. Le récit que fait ma mère du mariage, de son mariage avec mon père, et mon père a respecté la sensibilité de ma mère, donc a accepté d'aller à l'église, mais il a refusé de communier, alors qu'on lui présentait cela comme une absolue nécessité. Et ce geste-là, pour moi, est fondateur. Il est vraiment fondateur. C'est-à-dire, comme je le dis bien sûr, et quand on m'interroge là-dessus, je ne cesse de le répéter, loin de moi l'idée de juger, condamner une personne qui à la fois qui s'accroche à une structure, une institution... parce que ça lui permet de vivre, chacun trouve son étayage, mais ça ne va pas m'empêcher de condamner les institutions religieuses qui, je pense, prônent la répétition du même, toujours le même, toujours le même livre. On peut commenter le livre, mais on commente le livre et on commente le
0: commentaire. Et c'est un credo.
1: Et c'est un credo. Et qui rend irresponsable, parce que on va d'abord se demander qu'est-ce qu'il faut en penser avant de penser, et les notions d'autrui si proclamées sont souvent des notions de autrui dans ma communauté, l'autre, et ma communauté bien entendu est meilleure que l'autre.
0: Meilleure, bien sûr.
1: Et bien sûr, elle est... Et c'est finalement un manque d'ouverture à l'au-delà, à l'autre, à tout ce qui est hors frontières communautaires. Mmh.

0: De toute façon, Irène Fenoglio, vous faites d'une certaine manière l'éloge de la désobéissance.
1: Absolument. Absolument.
0: Avec le fait que, par définition, un ordre, il faut le remettre en question.
1: Absolument. C'est-à-dire, je pense que, en fait, il ne faut jamais obéir. Je pense qu'il faut regarder les choses, écouter, se faire une opinion, changer d'opinion.
0: Oui, on peut.
1: Ah ben oui, bien sûr, et on change souvent d'opinion parce que on n'a pas toutes les informations nécessaires, puis on en trouve une autre, etc. Mais obéir, non, parce que obéir, c'est obéir qui amène à ces phrases, quand certains ont commis des atrocités, disent « c'est pas ma faute, j'ai obéi aux ordres ». Ben, il ne faut pas obéir aux ordres, il faut les entendre et en faire quelque chose, mais pas obéir. L'obéissance, est, je crois, c'est très très aux réseaux sociaux, aux logiciels, malgré nous, parce qu'on ne sait pas ce qui est mis dans notre téléphone, ou c'est quelque chose de très grave, donc... Comme ça, c'est un monde que je ne connais pas. J'ai voulu insister sur ce qui est à la portée de tout le monde.
0: Oui, j'allais aller au-delà parce que, en plus, que ce soit dans les réseaux sociaux ou dans certains médias, il y a aussi cet appauvrissement du langage avec le fait de réduire le nombre de mots qu'on utilise dans notre époque actuelle et en plus de faire en sorte de vider les mots de leur sens, de les détourner, de les réduire à des concepts qui n'ont plus de véritable valeur. Et c'est aussi ça qu'il faut remettre en question. C'est quand tu me parles, que me dis-tu ? Et quand c'est écrit dans sur Facebook, Insta ou autre, qu'est-ce qu'il y a derrière ?
1: Oui, alors c'est sûr, c'est une question du langage. Bon, le langage a toujours été utilisé aussi pour mentir. Ça,
0: oui,
1: bien entendu,
0: bien
1: c'est une constante. Mais aujourd'hui, je dirais que... c'est juste ce que vous dites, mais plus que cela, je crois que c'est au-delà, c'est qu'on n'a plus la possibilité de sortir de ces réseaux sociaux, ou de même si on le veut. Si on le veut, on peut, bien sûr, ne pas avoir de téléphone, ne pas avoir Internet, mais on ne peut plus vivre dans la société actuelle. On est hors société. Donc, cet envahissement, cet envahissement où la personne, le singulier de la personne
0: disparaît,
1: qui, à mon sens, est dangereux. Et je regarde avec un tout petit peu d'espoir, un petit peu, pas beaucoup, toutes ces appels à se délester des réseaux, je ne sais pas de quelle façon ils seront suivis, mais disons que peut-être qu'il commence à y avoir une prise de conscience.
0: C'est surtout l'importance d'établir des endroits autres, extérieurs,
1: absolument,
0: où on se retrouve en communication,
1: absolument,
0: directe et en débat direct, et on peut ne pas être d'accord, mais on échange pour de vrai, pas par des phrases sur des réseaux.
1: Et si je peux ajouter, je pense que là, le livre tient vraiment sa pertinence, l'écriture, la lecture, et on nous a toujours promis la disparition du livre. Je crois que le livre est assez exceptionnel, enfin, depuis l'invention... même avant l'invention de l'imprimerie, bien sûr, depuis que l'écriture existe, elle ne s'est pas perdue, elle continue. On a changé des disquettes aux CD, aux clés, on va encore changer de support numérique, mais le livre est toujours là. Et le livre se transmet, le livre se passe, le livre... le livre se lit, et quand on veut, où on veut, comme on veut. Et je pense que c'est là et l'importance de la littérature au sens le plus large du terme.
0: Il y a un autre point qui est important, Irène Fenoglio, dans Tout héritage est une métamorphose chez Albin Michel, et ça rejoint un peu ce qu'on était en train d'évoquer, parce que il ne faut pas croire que les combats à mener soient forcément perdus d'avance et insurmontables. Il y a dans votre livre des actes de transgression à répétition, mais qui sont de petites dimensions. Et ça, c'est super intéressant, parce que ça montre que, juste par une manière de s'asseoir en bout de table, la manière de choisir un prénom, c'est des gestes anodins, c'est des petites choses, mais c'est extrêmement fort dans leur puissance d'émancipation.
1: Absolument, absolument, ça j'en suis absolument convaincue. C'est pour cela que je pense qu'il faut garder, il faut protéger le singulier des personnes humaines pour qu'elles aient l'espace pour réfléchir à ces choses qui ont pu advenir dans leur vie, la vie de leurs parents. Par exemple, lorsque ma mère raconte son mariage et la façon dont elle arrive au repas de famille qui était chez mes grands-parents paternels, rue Place-Pieille à Nice, et elle raconte comment elle a changé la place des choses. Ma mère était très inhibée, très timide, mais je pense que le mariage lui donnait une force d'être accompagnée par l'homme de sa vie, et elle a eu ce geste-là. Et je dois dire qu'elle-même, après, vis-à-vis de mon père, s'est comportée, ne s'est pas toujours comportée à la hauteur de ce geste initial.
0: Mais elle a pris sa place à un moment
1: donné.
0: Elle
1: a pris sa place, et le fait qu'elle le raconte m'a été transmis. Et parce qu'elle l'a raconté oralement avant qu'elle l'écrive, donc on avait cela en tête. Et c'est cela qui a joué sur moi, c'est cela que j'ai... Peut-être mes sœurs n'ont pas retenu ce geste-là. Moi, c'est celui-là que j'ai retenu. Qui m'a consolidée dans le fait que, oui, il fallait s'émanciper.
0: Oui, et puis...
1: transgresser. L'ordre établi, c'est exactement ça.
0: Oui, et puis sortir aussi de, j'allais dire, du poids des traditions.
1: Oui.
0: Et c'est pour ça que j'évoquais la question du prénom. Tout n'est pas joué, tout n'est pas écrit, et à un moment donné, on n'est pas obligé d'être dans la répétition d'une histoire précédente. Et ça a été le cas avec le choix de votre prénom.
1: Absolument.
0: Et je trouve cette histoire absolument magnifique, parce que votre mère a fait preuve d'une liberté absolument incroyable.
1: Oui. Oui, oui, et ça, elle me l'a souvent raconté, et elle a dit « Oh, j'en ai marre de donner... » Elle parlait comme ça. « J'en ai eu marre de donner le nom des grands-parents aux enfants. » Et alors, elle était... Il faut raconter que, donc, à ce moment-là, ils étaient dans le... ils étaient inscrits au mouvement de la paix, ils étaient au Parti communiste. Et à cette époque, ça, c'était extrêmement important dans la société française. Et même si c'était pas jugé par tout le monde comme bénéfique, mais elle était très admirative. Ma mère voulait toujours aller à l'école, et elle a dû travailler à l'âge de 13 ans. Et elle avait ce regret-là, et elle, dans cette mouvance du mouvement de la paix, il y avait ce mot progressisme qui circulait. Elle était admirative de la science, il fallait développer la science, et elle était, oui, admirative de ça. D'ailleurs, elle a voulu donner son corps à la science, elle n'en a jamais démordu, elle a fait ce vœu à ce moment-là, et elle a été jusqu'au bout. Et donc, elle lisait, et... Oui, elle a lu un article sur Irène et Frédéric Joliot-Curie. Et surtout, elle était admirative de Marie Curie. Elle disait, formidable, femme.
0: Prix Nobel.
1: Et donc, quand elle a lu cet article, elle a dit, ben, le prochain là, que j'attends, si c'est un garçon, sera Frédéric, si c'est une fille, sera Irène.
0: Quelle émancipation.
1: Je trouve ça formidable. Et j'aime beaucoup mon prénom, j'ai cette chance. Je l'aime beaucoup et j'ai l'impression que j'en aime la consonance, mais je pense que c'est grâce à cette histoire que je l'aime.

0: Alors, ce qu'on voit apparaître aussi dans cette histoire, dans cette anecdote, Irène Fenoglio, c'est ce que j'évoquais il y a quelques minutes dans cet entretien, c'est l'importance du désir. Mmh. Et je crois que on ressent la force du désir dans tout votre parcours et dans leur parcours à eux aussi. Oui. De comment le désir, c'est la vie, et sans désir, on n'avance pas.
1: Mmh. Oui, oui, je pense que c'est le désir agit en nous comme une force productive. La preuve, quand on est en dépression,
0: on n'a pas de désir,
1: on ne bouge plus. On ne fait plus rien. Donc oui, oui.
0: Et le désir, c'est pas acheter un nouveau téléviseur non. Ou voilà.
1: Non, non. Le désir, il est vraiment une force mystérieuse qui est en nous et qu'on étouffe ou qu'on essaie de suivre. Et si on a la chance de pouvoir s'interroger sur soi-même un certain temps, de voir quelque chose de ce qu'il est, parce que c'est pas évident non plus, je crois qu'il est bénéfique de le poursuivre. C'est ce qui nous rend actifs et pas passifs. C'est ce qui agit dans la curiosité.
0: C'est ce qui nous pousse.
1: Qui nous permet de nous ouvrir au monde. Il n'y a pas... Je ne crois pas qu'il y ait autre chose que cela.
0: Oui, alors, toujours en matière d'héritage, vous évoquez que vous avez reçu d'une certaine manière cette nécessité de survivre, de lutter pour la survie qui vous a été transmise, entre guillemets, par votre mère, au vu du parcours difficile qu'elle a pu avoir. Et puis, en même temps, aussi, cet élan, cette flamme, cette curiosité, cette vivacité, cette capacité d'émerveillement, parce que c'est cet ordre-là. Et moi, je vous comprends tout à fait quand vous évoquez votre joie devant les petits bourgeons de printemps. Je partage. Voilà. Et il y a ces deux, j'allais dire, ces

0: deux pédales qui sont en même temps et sur lesquelles vous appuyez un coup l'une, un coup l'autre pour trouver un équilibre.
1: Oui, oui, oui. Ben, c'est ça la métamorphose, en fait. Parce que ma mère avait de petits émerveillements qu'elle nous a transmis. Elle adorait les fleurs, elle les regardait.
0: L'arrivée à Nice.
1: L'arrivée à Nice. Je trouve cette scène... Je la vois dans un film. C'est extraordinaire. Et elle nous l'a répété combien de fois. Ça signifie que ça a vraiment marqué la petite fille qu'elle était. Quand elle arrive devant ce fleuriste, elle n'imaginait pas que ça existait.
0: Une collection. La beauté gratuite.
1: La beauté gratuite, voilà. Et, enfin, gratuite.
0: Oui, enfin, oui.
1: À la vue.
0: Pour tout le monde.
1: Oui, pour tout le monde. Et c'est ce qui l'a marqué en premier. Parce qu'après, ce sont évidemment le premier appartement, tout ça, c'est la pauvreté qu'elle connaissait.
0: C'est la survie après.
1: Oui, je ne sais plus ce que je voulais dire. Est-ce que l'équilibre vient de... Donc, ma mère est un petit peu restée dans cette trajectoire de... on ne peut pas, parce qu'on est... On ne peut pas, on n'a pas les moyens. C'est pas pour nous.
0: C'est pas pour nous.
1: C'est terrible. Ah,
0: c'est une phrase.
1: Et elle est restée un peu là-dedans. Mais en même temps, j'avais la vision de mon père qui, avec rien, construisait une maison. C'est assez extraordinaire. Mais même ma mère était en contradiction, puisque avec rien, avec un bout de tissu, elle faisait des robes magnifiques et extraordinaires. Donc, il faisait des... Donc, oui, moi j'ai pris le côté... tout est possible, même s'il n'y a rien. Mmh. Et c'est... Même dans des moments, des situations où j'étais en difficulté dans ma vie, plus tard, beaucoup plus tard, je me suis toujours arrangée en me disant « Mais ça, je peux le faire, donc faisons-le. Ça, c'est toujours possible, donc faisons-le. » Et ça, c'est une force du désir, je pense. Mmh. Il n'a pas été complètement étouffé.
0: Alors, tout à fait. C'est le moteur de l'histoire. Irène Fenoglio, dans Tout héritage est une métamorphose, vous posez la question de savoir aussi si vous êtes transfuge de classe, puisque c'est quand même quelque chose qu'on entend beaucoup. Mais là encore, vous refusez cette simplification.
1: Oui. Transfuge, oui, en tout cas, oui.
0: Non, parce on est toujours...
1: On ne quitte pas, d'abord.
0: Non.
1: On porte ce dont on hérite et on ne passe pas d'un bord à l'autre, on ne trahit pas, Non, il y a un passage qui est chaque fois singulier, avec des aléas, des données qui sont singulières à chaque personne. Et donc, transfuge, non, je le refuse.
0: La fuite, c'est pas beau. C'est pas beau.
1: Mais non, on fuit pas, on trahit pas. Non, bien sûr que non. On devient autre chose. On métamorphose ce qu'on a reçu. Et je suis plus en accord avec la notion de transclasse que développe Chantal Jacquet, dont elle parle très bien en sociologue, enfin philosophe, mais sociologue. Et oui, parce qu'on passe. On passe. Et transfuge héroïse la personne, fait.
0: Héroïse et dévalorise.
1: Et dévalorise aussi. Mais il n'y a pas de question morale dans ce passage. Non. On n'est pas mieux parce qu'on a pu passer. On a choisi un chemin. Je vous dis, moi j'ai 5 frères et sœurs. Ils n'ont pas choisi le même chemin que moi, ils en ont d'autres. Et c'est, il n'y a pas de valeur à donner à cela. Il y a à examiner la trajectoire et voir ce qu'on peut faire de ce qu'on a reçu ou pas reçu. Et je crois qu'on n'est pas responsable. Je crois qu'il faut le dire, on n'est jamais responsable de ce qui a été fait avant nous. De ce qu'ont fait nos parents, de ce qu'ils ont voulu faire. Mais on est vraiment responsable, parce qu'on ne peut pas faire autrement. Donc, on est responsable de ce qu'on a reçu, de ce qu'on n'a pas reçu, responsable, je veux dire, de la face, de ce qu'on fait, de avec. Ce qu'on a reçu, ouais. De ce qu'on fait avec. Ça, même, c'est, même ça nous appartient.
0: Si, oui, même si des fois, j'allais dire, la honte peut se transmettre, la absolument. Culpabilité absolument. Peut se transmettre, et c'est là où on a un travail sur soi à faire.
1: Absolument, absolument. On peut subir la honte et sans savoir trop d'où elle vient. C'est très complexe, hein, le sentiment de honte. Il y a plusieurs hontes qui se mêlent, mais ça empoisonne la vie. C'est comme la culpabilité. Ça empoisonne la vie et ça... il faut mettre au jour tout ça, savoir pourquoi, comment, sans avoir à juger. On peut juger des actes, bien sûr. Il faut bien le faire. Mais sans avoir à... Comment dire ? Il faut faire quelque chose de tout cela. Il y a toujours quelque chose à en faire.
0: Ça a existé.
1: Ça a existé. C'est là. On ne peut pas le faire disparaître. Et donc, faisons-en quelque chose qui correspond à notre pratique. Parce que ça aussi, c'est important. Ne pas se conformer à la morale sociale, qui est toujours là à nous envahir, mais à se chercher dans tout ce réseau d'injonctions, de devoirs, d'obligations par familiales ou de sociétales, de se chercher sa propre éthique de conduite dans la vie. C'est ce qu'il me semble. Et il me semble que c'est à la portée de chacun, pour peu qu'on en ait le désir.
0: On revient au désir.

0: quand même, on a évoqué beaucoup de notions, de cheminement, de pensée, mais il y a aussi les objets. Et les objets sont importants parce que tout héritage était une métamorphose, mais en évidence des objets très ordinaires et le poids symbolique, l'importance que ces objets peuvent avoir. Ça peut être un bol qui sert à faire le fromage, ça peut être une paire de lunettes, ça peut être une paire de ciseaux avec le nom dessus et tout ce que ça transmet quand même.
1: Oui, bien sûr, bien sûr. Quand on n'a rien, on a quand même des petites choses qui sont ces objets. Je pourrais prendre l'exemple du moule à fromage. Ma mère nous en parlait, elle nous racontait comment son grand-père faisait du fromage avec les quelques vaches qu'ils avaient, et elle me décrivait cette façon de faire le fromage et l'objet. Et je suis allée plusieurs fois voir le village de ma mère, et là j'étais avec mon petit frère et ma fille, et j'ai osé demander à rentrer dans la maison. Là déjà c'était un émerveillement parce que je voyais ce que ma mère m'avait raconté. Et je vois cet objet, je ne peux pas jurer que c'est celui-là, mais je le vois comme tel que l'avait décrit ma mère. Il est là dans cette pièce, et donc je demande à la voir, et ça met le vieux, très très vieux, il était très très vieux, parent de cousin, arrière-cousin, je ne sais trop exactement qui possédait la maison, me le donne. Et je ramène à ma mère qui est extrêmement émue et toute contente. Elle me dit « Oui, c'est celui-là ». Donc moi, je la crois. Et voilà. Puis après, elle m'a dit « Non, mais tu prends-le parce que… » Voilà, moi, son appartement était tout petit et je ne sais pas trop où le mettre. Prends-le. Et je le garde avec… Je l'aime, cet objet. Il a une rugosité. Il est blanc, ondulé, qui a caillé à l'intérieur, et c'est un objet que j'aime beaucoup. Ça, c'est une transmission, comment dire, matérielle, réelle, qui est pour moi extrêmement symbolique. Ma mère vénérait son grand-père parce qu'il a comme sauvé sa mère, en fait, en quelque sorte, qui était… puisque quand ma mère est née, son père est mort… un ou deux mois très après de tuberculose, et ma grand-mère est restée seule avec cinq enfants, toute seule dans ce village. C'était très difficile, et donc son père est venu l'aider, le grand-père de ma mère. Pour les lunettes, oui, c'est donc mon grand-père. Il y a les lunettes de mon grand-père, et il a fabriqué lui-même l'étui, ouais, qui est magnifique, ouais, qui est vraiment très beau travail. Et ces lunettes sont importantes pour moi parce que ma mère, elle vénérait son grand-père. Son grand-père, c'était extraordinaire. Elle disait, il était comme Victor Hugo. Il était aussi beau que Victor Hugo. En même temps, il était passeur de sel entre la France et l'Italie. Il marchait. Donc, il y avait toute une imagerie, un amalgame que je me suis fait dans ma tête. Et il avait passé des documents aussi pour un Claudio Alle qui a écrit toute l'histoire de la vallée où se trouve le hameau. Et donc, ces lunettes sont pour moi comme ce grand-père manuel et intellectuel, Victor Hugo. Il représente quelque… comment dire, une personne complète.
0: Je vous interromps, je suis désolée.
1: Oui, non, moi, je vous en prie.
0: Mais j'allais vous dire, c'est quelque chose de… fréquent dans la famille, parce que je pense à cette grand-mère que les voisines critiquaient, oui, parce qu'elle usait les chandelles pour lire des livres, elle prenait les pages des feuilletons, elle les cousait pour en faire des livres qu'elle dévorait à la chandelle. Quelle honte! Oui. Donc la lecture et les livres, c'est quelque chose d'absolument inutile, mais pourtant c'est présent dans la famille.
1: Absolument.
0: Et ça, je crois que c'est aussi un élément important.
1: C'est très très important, oui, je pense. Et donc ma mère était dans cette contradiction d'aimer la lecture, d'avoir été finalement poussée par sa mère à lire et n'avoir pas pu aller
0: à l'école.
1: Et je pense que mon désir de continuer à faire des études, à faire de la recherche et tout ça vient aussi de là. Mais c'est vrai qu'on a toujours eu de l'amour des livres. Alors mon père n'a pas cette tradition dans cette famille, en tout cas pas aussi apparente, prégnante que chez ma mère. Mais dès la pré-guerre, dès qu'il est rentré de guerre, qu'il est allé au Parti communiste, il allait faire des écoles, écouter des conférences.
0: Oui, tout ce qui était éducation populaire.
1: Il amenait des livres à la maison et c'était très important. Le livre est vraiment devenu quelque chose d'important. Sur ses chantiers, ils avaient à vider de vieux appartements, ils ramenaient des livres à la maison, ils nous les montraient. C'est comme ça qu'il a trouvé, je pense, un que sais-je, sur
0: les étoiles.
1: C'est précieux tout ça, c'est extrêmement précieux. Alors, si on renvoie à cet homme, c'est un maçon, ouvrier maçon, même pas entrepreneur, hein, ouvrier maçon, bon, il sait rien, il n'a pas réussi sa vie, c'est déplorable, c'est qu'on n'a rien compris à ce que c'est que la vie.
0: Tout à fait. Alors, des livres, il en est question aussi, Irène Fenoglio, puisqu'il y a des auteurs qui parcourent « Tout héritage est une métamorphose ». Il y en a un qui est très présent, c'est Pascal Quignard, qu'on retrouve de page en page. Et puis, il y a quelqu'un qui m'est cher, qui est André Chédide, avec l'évocation de ce très beau livre qu'elle avait fait sur Lucie. Voilà. Et Lucie, c'est nos origines. Et les origines, elles sont pour tout le monde les mêmes. Après, les choses se complexifient, se multiplient. Mais cette présence, elle est absolument merveilleuse.
1: Oui. Alors, Pascal Quignard, oui, c'est un écrivain dont je lis tout ce qui sort, qui m'a beaucoup apporté. Je crois que c'est un écrivain extrêmement... c'est un des écrivains essentiels de ce 20e et 21e siècle, parce qu'il embrasse dans l'ensemble de son œuvre toute l'histoire de la littérature et de l'écriture. Et donc, c'est très... Et puis, je suis extrêmement sensible, en accord avec la façon dont il écrit. C'est une écriture sensuelle, avec le corps. Et voilà, donc, plus c'est ses réflexions sur l'ordre du monde, et voilà. Et André Chédid, c'est une personne que j'aime beaucoup, que j'ai beaucoup aimée, que j'ai connue, que j'ai rencontrée au Caire, qui est... c'était une personne extrêmement... Alors, elle habitait de désir. Extrêmement enthousiaste, vive... généreuse, une générosité incroyable. Et donc je l'ai beaucoup lu. J'aime beaucoup l'orientation, le contenu de ce qu'elle écrit, qui est toujours de montrer que la relation à l'autre est possible, qu'elle est sensible, qu'elle doit être respectueuse. Et dans Lucie, donc oui, j'ai vu les manuscrits de Lucie, j'ai travaillé sur ces manuscrits et qui sont merveilleux, hein, plein de couleurs, comme elle.
2: Ouais, plein... Ça m'étonne pas.
1: Et j'ai trouvé, je ne sais pas, je ne crois pas qu'il y ait d'autres romans où, sur cette découverte. Et donc, j'ai beaucoup apprécié qu'elle ait écrit un roman. Elle imagine
2: la femme verticale.
1: La femme verticale, c'est merveilleux.
2: Ah bah oui.
1: Et donc, elle s'empare de cette découverte au moment où elle est publiée. Hein, et elle décrit cette femme qui marche, qui se pend encore un peu aux arbres, mais qui quand même trouve que marcher, c'est pas mal. Et voilà. Et donc... ça m'amène au fait qu'aujourd'hui, tous les anthropologues, tous, hein, désignent la bipédie permanente, comme c'est la bipédie qui a fait se développer le cerveau, etc.
2: Qui a libéré les mains, le début de notre histoire.
1: Bien ouais. sûr, c'est le début de notre histoire humaine. C'est pas le début de la vie, mais c'est le début de notre histoire humaine. Donc, oui, on n'a pas des racines, on n'est pas des plantes.
2: On bouge.
1: Les plantes sont... Les racines vont de plus en plus profond ou de plus en plus à l'horizontale, mais de plus en plus long pour immobiliser l'arbre ou la plante. Mmh. Et alors que nous sommes destinés à bouger, à avancer. Et... cette métaphore des racines, je réfléchis beaucoup à ça et je crois que je vais développer une réflexion là-dessus en cherchant d'où elle vient, cette métaphore et tout ça, parce que ça m'intéresse vraiment. Et cette métaphore, elle assigne à résidence. Mm. On dit d'où tu viens, t'as tes racines là, alors tu dois rester là. Mm. Tu dois y retourner.
2: C'est un emprisonnement.
1: Et bon, c'est tellement utilisé par, disons, la mouvance d'extrême droite que pour moi, je la refuse.
2: Tout héritage est une métamorphose, c'est d'Irène Fenoglio. Je vous remercie en tout cas d'avoir participé à cet entretien. C'est paru chez Albin Michel. Ma question, mais vous l'avez un peu esquissée, peut-être, vous avez esquissé un peu la réponse, c'est « et après ?»
1: Et après ?
2: Un autre livre ?
1: Je réfléchis justement à... Donc, je veux développer, enfin rechercher...
2: sur les racines.
1: Sur pourquoi on s'est emparé de cette métaphore et qu'elle circule tout le temps. Moi-même, j'ai dû l'employer.
2: On l'utilise.
1: Donc ça, c'est une chose. Et puis, je voulais m'intéresser à la notion d'exil, mais je trouve que ce n'est pas... ça ne pointe pas ce qui m'intéresse vraiment. Et donc, je commence à m'intéresser à la notion de dépaysement. Ah. Qui est commune à tout le monde. On change de classe, un enfant change de classe, hein, la transclasse, on change de pays, il y a quelque chose qui se passe là dans
2: On change d'époque.
1: Qui se passe là, qui me semble... on quitte et on arrive. Et c'est ce mouvement-là, je ne sais pas trop comment en parler maintenant, mais c'est ce qui m'occupe un peu.
2: Merci beaucoup Irène Fenoglio. Tout héritage est une métamorphose. C'est chez Albin Michel. J'espère qu'on a l'occasion de se rencontrer à nouveau pour continuer cette conversation.
1: Et je vous remercie beaucoup. Je vous remercie.

Toujours Radio Libertaire, bien sûr, c'était Irène Fenoglio qui nous parlait de Tout héritage est une métamorphose, paru aux éditions Albin Michel. J'espère que ça vous a passionné autant que moi ça l'a fait. Voilà, bah écoutez, un petit morceau des Pink Floyd, juste pour le plaisir, et puis pour vous dire au revoir. On se retrouve dans 2 semaines. D'ici là, restez à l'écoute de Radio Libertaire. Et nous, dans la prochaine émission, on parlera des amours de George Sand.

0: Bon, on va devoir se séparer.
1: Si.
0: Oh, ça va se passer simplement. Hein. On va encore faire une dernière chanson et on va se tirer dans les loges, on va plus en sortir.
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0: voici deux jeunes garçons de l'école de Platon qui examinent une citrouille. C'est pour sûr un légume d'une rondeur extrême. Une herbe a fait un autre. Arbre, dit ce troisième. Voyant cela, un médecin venu des Siciliens confins leur pète et rit au nez, disant qu'il déraisonne. Mais l'espèce polissonne voulut jouer au plus fin. Platon était présent et son humeur sereine, et la citrouille aussi, encore intacte et pleine. Aussitôt, il commanda de remonter à l'alpha, et pour pouvoir répondre à la question « Qu'est-ce ?» de diviser par deux et retrouver l'espèce.
1: Le dicton des petits-enfants est que parfois des hommes sont pendus pour avoir dit la vérité.
2: Au XVIe siècle, l'anatomiste Jacobus Silvius était arrivé à la conclusion que l'homme avait dû, jadis, être pourvu de l'os de Camper, de cet os intermaxillaire, mais qu'il l'avait perdu dans ses extravagants.

aux écoliers dits d'âge de raison. Alice prépare le couvert. Son petit frère Albert la regarde. Xavier guide l'aveugle, virgule. Il est serviable. Yvonne fait l'aumône aux pauvres, virgule. Elle est charitable. Minet a fini de boire son lait, point, virgule. Il se lèche, virgule. Puis il saute sur une chaise, point, virgule. Il se couche, plusieurs points de suspens.

De fervents spinozistes mirent en circulation au XIXe siècle la plaisanterie suivante. Si vraiment tout dans la nature avait un but et une utilité, on ne pourrait expliquer l'existence de frères siamois que par la volonté de Dieu d'offrir de temps en temps aux cannibales la possibilité de manger eux aussi une fille.

0: Une petite tortue, curieuse et imprudente, monta un jour à la surface de la mer pour voir ce qui se passait là-haut.
1: Les loups sans tête s'entre-déchiquettent, la pitié perverse encore et toujours, démoule, emmoule, remoule les évidences, plutôt crevées. 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Grâce à l'héritage des loups penseurs, des loups bâtisseurs, un loup miracle a baisé la main d'un lépreux. Mon sang se braque sur l'idée, rien n'est établi pour toujours. Vive la violence d'amour.
2: 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Au rythme des sirènes, chanterez nouveaux chants, ramerez en triste peine avec rames de soucis. Aurez des soupirs par paire, et par paire les douleurs, c'est la nève des amours. 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

0: tête du clown a crevé, la grosse caisse de la fanfare a croix gammée. Dites-moi, monsieur l'interné, qu'est-ce qui vous a manqué? Qu'est-ce qui aurait pu vous sauver? Un peu d'amitié, peut-être.
1: Nouvelles religieuses, conférence de carême, Le Monde, 1965.
2: Bien souvent, nous sommes les débiteurs des pays en voie de développement.
1: L'antisémitisme a coûté beaucoup de larmes et de sang.
2: Le monde est fatigué d'une église qui ne prêche que la mort et la croix. Qui osera nier que le monde n'a jamais été plus absurde.
1: On voit réapparaître l'idée illusoire que la paix ne peut se fonder que sur la terrifiante puissance d'armes extrêmement meurtrières.
2: Rêve apparemment fou, la terre doit devenir progressivement le ciel.
3: Les survivants d'Hiroshima, on les appelle les Ibakusha, rescapés du picado. Le picado éclaire, boum! Pura. Insère des os et tissus organiques, espérance de vie réduite.

Bakusha souffre d'un mal étrange et difficilement définissable, baptisé Bura Bura, la maladie du rien faire. Le ministère de la Santé japonais a été obligé de classer les Ibakusha comme invalides, au même titre que les leucémiques. Palpitations, troubles de la mémoire.

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0: assiégeant le capital du Sanker. 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
1: Pourquoi sans pouvoir nous hériter, faisons croire que le libéralisme est une nouveauté. 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

joue le jeu. Menace le travail encore plus. Ne sois pas le personnage principal. Cherche la confrontation, mais n'aie pas d'intention. Évite les arrière-pensées. Ne tais rien. 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
1: Je vais arrêter parce que je suis un peu fatiguée. On va écouter.

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Vrex SMS, Radio Libertaire, Vrex SMS, comme d'habitude, petit rappel des coordonnées espace-temps. Nous sommes le mardi 26 mai 2026, c'est la 1469e émission et c'est encore et toujours une sélection minimale et debi pendant 2 heures sur un tempo un peu plus rapide que d'habitude toutefois. Ça tournera autour de 134 BPM contre 124 en général. En dehors de ça, pas de changement, le tout sans interruption, sans intervention, sans publicité. Et bien sûr, sans Dieu ni maître, vous êtes calé sur le 89.4 FM, canal historique de Radio Libertaire, donc, ou sinon sur le canal multiplex 9A pour le DAB+, la radio numérique terrestre. Pour le streaming et les podcasts, c'est-à-dire où et quand vous voulez, c'est toujours via radio-libertaire.org ou anarchiste.info/radio-libertaire, c'est le plan B. Et enfin, il y a toujours la page Mixcloud dédiée WTM Paris. La playlist, là aussi, comme d'habitude, sera disponible juste après la diffusion sur le site de l'émission wtm-paris.com. C'est un site d'archives avec de vieilles chroniques de disques et à peu près tout l'historique des playlists. 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Je ne réinterviendrai pas, on se retrouve peut-être la semaine prochaine ou sinon un peu plus tard et quoi qu'il en soit, bonne écoute.

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0: Le café des gens bien.
1: Non. De quoi?
0: Ah, ça a commencé comme...
1: Ouais, le café des jours heureux.
0: Café des jours heureux. Mesdames et messieurs, on va faire un petit tour du côté du café des jours heureux.

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